0: Il est 3h.
1: Bonne nuit à tous, Julie Buron pour ces informations. Les heures passent et l'incendie en Gironde, en France, continue sa progression. Déjà 19 000 hectares parcourus par les flammes, selon un dernier bilan ce vendredi soir. Le ministre français de l'Intérieur, Laurent Nunez, a précisé que le feu se dirigeait vers la métropole bordelaise. 110 000 évacuations ont été menées en Gironde. Sur place, environ 50 voyageurs belges se trouvent en ce moment dans la région du Cap Ferret. Les affaires étrangères conseillent à ces Belges de consulter le site de la météo des forêts et de suivre les instructions des autorités locales. Les flammes qui dévorent aussi l'Espagne, la région de Madrid, la capitale. Le feu a déjà ravagé 6 000 hectares. Les autorités de Madrid évoquent le pire incendie de l'histoire de la région. Plusieurs villages sont menacés et 4 routes vers la capitale sont coupées. Au moins 63 000 personnes ont été évacuées ou confinées dans la région de Madrid. Et là, environ 100 voyageurs belges se trouvent dans cette région. Toujours pas d'accord entre syndicats de pompiers et la région bruxelloise. Le mouvement de grève entamé mardi se poursuivra et les discussions reprendront ce samedi matin. Dans une communication adressée aux pompiers, le Front commun syndical indique qu'il n'y a rien de concret dans les propositions de la région à ce stade. Or, les syndicats estiment que seules des décisions concrètes permettront de sortir du conflit. Les nouvelles menaces de Donald Trump envers l'Union européenne. Ce vendredi, il a menacé d'imposer de nouveaux droits de douane à l'Union et d'ouvrir une enquête commerciale pour les amendes infligées à Google. Pour rappel, l'Union a infligé hier à Google un total de 890 millions d'euros d'amendes pour atteinte à la concurrence. Autour de France, nouvelle démonstration du maillot jaune. Tadej Pogacar s'est imposé en solitaire en haut de l'Alpe d'Huez à l'occasion de la 19e étape au classement. Il conforte sa première place avec désormais 7 minutes 11 d'avance sur Remco Evenepoel. Le Belge qui a lui aussi creusé l'écart sur le 3e au classement, Isaac Del Toro, avec 2 minutes 31 secondes d'avance désormais sur le Mexicain. C'est tout pour ces informations, merci de nous écouter.
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0: Bonne nuit à tous, Julie Buron pour ces informations. Les heures passent et l'incendie en Gironde, en France, continue sa progression. Déjà 19 000 hectares parcourus par les flammes, selon un dernier bilan ce vendredi soir. Le ministre français de l'Intérieur, Laurent Nunez, a précisé que le feu se dirigeait vers la métropole bordelaise. 110 000 évacuations ont été menées en Gironde. Sur place, environ 50 voyageurs belges se trouvent en ce moment dans la région du Cap Ferret. Les affaires étrangères conseillent à ces Belges de consulter le site de la météo des forêts et de suivre les instructions des autorités locales. Les flammes qui dévorent aussi l'Espagne, la région de Madrid, la capitale. Le feu a déjà ravagé 6 000 hectares. Les autorités de Madrid évoquent le pire incendie de l'histoire de la région. Plusieurs villages sont menacés et 4 routes vers la capitale sont coupées. Au moins 63 000 personnes ont été évacuées ou confinées dans la région de Madrid. Et là, environ 100 voyageurs belges se trouvent dans cette région. Toujours pas d'accord entre syndicats de pompiers et la région bruxelloise. Le mouvement de grève entamé mardi se poursuivra et les discussions reprendront ce samedi matin. Dans une communication adressée aux pompiers, le Front commun syndical indique qu'il n'y a rien de concret dans les propositions de la région à ce stade. Or, les syndicats estiment que seules des décisions concrètes permettront de sortir du conflit. Les nouvelles menaces de Donald Trump envers l'Union européenne. Ce vendredi, il a menacé d'imposer de nouveaux droits de douane à l'Union et d'ouvrir une enquête commerciale pour les amendes infligées à Google. Pour rappel, l'Union a infligé hier à Google un total de 890 millions d'euros d'amendes pour atteinte à la concurrence. Autour de France, nouvelle démonstration du maillot jaune. Tadej Pogacar s'est imposé en solitaire en haut de l'Alpe d'Huez à l'occasion de la 19e étape au classement. Il conforte sa première place avec désormais 7 minutes 11 d'avance sur Remco Evenepoel. Le Belge qui a lui aussi creusé l'écart sur le 3e au classement, Isaac Del Toro, avec 2 minutes 31 secondes d'avance désormais sur le Mexicain. C'est tout pour ces informations, merci de nous écouter.
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0: Les autorités de Madrid évoquent le pire incendie de l'histoire de la région. Plusieurs villages sont menacés et quatre routes vers la capitale sont coupées. Au moins 63 000 personnes ont été évacuées ou confinées dans la région de Madrid. Et là, environ 100 voyageurs belges se trouvent dans cette région. Toujours pas d'accord entre syndicats de pompiers et la région bruxelloise. Le mouvement de grève entamé mardi se poursuivra et les discussions reprendront ce samedi matin. Dans une communication adressée aux pompiers, le Front commun syndical indique qu'il n'y a rien de concret dans les propositions de la région à ce stade. Or, les syndicats estiment que seules des décisions concrètes permettront de sortir du conflit. Les nouvelles menaces de Donald Trump envers l'Union européenne. Ce vendredi, il a menacé d'imposer de nouveaux droits de douane à l'Union et d'ouvrir une enquête commerciale pour les amendes infligées à Google. Pour rappel, l'Union a infligé hier à Google un total de 890 millions d'euros d'amendes pour atteinte à la concurrence. Autour de France, nouvelle démonstration du maillot jaune. Tadej Pogacar s'est imposé en solitaire en haut de l'Alpe d'Huez à l'occasion de la 19e étape au classement. Il conforte sa première place avec désormais 7 minutes 11 d'avance sur Remco Evenepoel. Le Belge qui a lui aussi creusé l'écart sur le 3e au classement, Isaac Del Toro, avec 2 minutes 31 secondes d'avance désormais sur le Mexicain. C'est tout pour ces informations, merci de nous écouter.
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Il est 6h, Yasmina Favaro avec vous pour les infos. Bonjour, un feu d'une ampleur inédite, les mots du Premier ministre français sur les incendies du sud-ouest de l'Hexagone. Les flammes dévorent une bonne partie de la Gironde et les landes voisines. En tout, 22 hectares brûlés et plus de 140 000 personnes évacuées, dont certaines encore cette nuit dans des localités proches de Bordeaux, car le feu prend à présent la direction de la métropole. Face à ces feux incontrôlables, réunion de crise hier soir du gouvernement français, avec de nouvelles mesures en plus de l'aide européenne, l'armée un peu plus en renfort des pompiers, 500 militaires de plus, 1000 en tout, gendarmes et policiers aussi. Le plan blanc est déclenché avec les services renforcés dans les hôpitaux et l'envoi d'1,5 million de masques FFP2 pour pompiers et habitants irrités.

0: À cause de ces feux incontrôlables, un important site de la NASA a été touché. Pour l'heure, impossible de dire s'il peut encore fonctionner et communiquer avec les sondes et robots spatiaux. Si cette nuit le vent a baissé d'intensité, les températures diminuées, l'inquiétude est toujours de voir deux des trois feux autour de Madrid fusionner. En Belgique, il devrait à nouveau y avoir très peu de pompiers dans les casernes de Bruxelles. Aujourd'hui, cinquième jour de grève d'affilée. Les hommes du feu réclament plus de personnel et de moyens. Hier, syndicats et régions bruxelloises se sont quittés sans accord sur le nombre de nouveaux pompiers à engager. Les discussions reprendront ce matin. Selon les syndicats, il n'y a encore rien de concret dans les propositions du gouvernement. Or, c'est une condition pour la reprise du travail. Au Moyen-Orient, les rebelles houthis du Yémen, alliés de l'Iran, revendiquent une attaque de missiles contre la ville de Jizan, dans le sud-ouest de l'Arabie Saoudite. L'Arabie Saoudite, alliée des États-Unis. Une riposte après des frappes de la coalition menée par l'Arabie Saoudite contre un port sous contrôle yéménite. La coalition justifie son action après des tirs des rebelles sur des navires civils en mer Rouge. Le Tour de France, arrivé au sommet de l'Alpe d'Huez, bis aujourd'hui. Nouvelle journée de haute montagne pour le peloton avant l'arrivée finale demain à Paris. Hier, Tadej Pogacar a livré une performance, le record de l'ascension de l'Alpe d'Huez. Le maillot jaune s'est imposé en solitaire sur ce sommet. Au classement, il conforte sa première place avec désormais 7 minutes 11 d'avance sur le Belge Remco Evenepoel. Voilà pour les infos. Belle matinée avec nous.
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0: plus de 140 000 habitants et vacanciers évacués en Gironde et dans les Landes. Au sud-ouest de la France, les feux sont qualifiés d'incontrôlables par les autorités. De nouveaux moyens nationaux sont débloqués. Madrid, toujours pour lécher aussi par les feux, la crainte de voir fusionner deux des trois plus importants incendies hante l'Espagne. Un Tadej Pogacar en jaune, tout en démonstration avec cette ascension record de la montée de l'Alpe d'Huez. Une ascension aussi marquée par la foule, un peu trop proche des coureurs. Bonjour. Un feu d'une ampleur inédite. Les mots du Premier ministre français Sébastien Lecornu. Les flammes dévorent une bonne partie de la Gironde et des Landes voisines. 22 000 hectares brûlés et plus de 140 000 personnes évacuées dans le sud-ouest, dont certaines encore cette nuit des localités proches de Bordeaux, car le feu à présent prend la direction de la métropole. À Biscarrosse et dans le bassin d'Arcachon aussi, de nouveaux habitants et vacanciers ont dû évacuer vers le sud. Du côté d'Arcachon, une partie d'entre eux s'est retrouvée bloquée de longues heures dans une file kilométrique. Notre envoyé spécial, Mathieu Van Winkel, y a passé une bonne partie de la nuit.
1: Une file interminable de voitures à l'arrêt sur une vingtaine

0: Été.
1: Tout le monde sort de sa voiture, tente de savoir ce qu'il se passe à l'avant.
2: C'est bloqué à cause d'un feu qui s'est déclaré dans la commune voisine. Voilà.
3: Ce serait le même feu qui s'est déplacé et qui a contourné ici.
2: Qui a contourné Andernos et qui, et comme c'est que des bois aux alentours, qui a dû prendre aussi dans les communes à côté, quoi. Voilà. Hein. Donc,
3: on n'est pas prêt de sortir d'ici alors.
2: Là, il y en a pour un petit moment, je pense. Oui, oui. Là.
1: Les heures s'écoulent, la nuit est longue, et après une longue attente, la file finit enfin par avancer.
4: Le reportage de notre envoyé spécial Mathieu Van Winkel. Face à ces feux incontrôlables, réunion de crise hier soir du gouvernement français avec de nouvelles mesures nationales. L'armée un peu plus en renfort des pompiers, 500 militaires de plus, donc 1000 en tout. Et aussi un plan blanc déclenché avec des services renforcés dans les hôpitaux et l'envoi d'1,5 million de masques FFP2 pour pompiers et habitants irrités par les fumées. Bison Futé appelle également les automobilistes à éviter de traverser la Gironde alors que la journée est classée rouge dans le sens des départs. En France. Madrid inquiète toujours aussi en Espagne, entourée de feux incontrôlables. 63 000 personnes évacuées ou confinées autour de la capitale espagnole. Si cette nuit, le vent a baissé d'intensité et les températures diminuées, l'inquiétude est toujours de voir deux des trois feux autour de Madrid fusionner. Isabel Diaz Ayuso, présidente de la communauté de Madrid, demande à tous, pompiers et habitants, de tenir bon.
5: À l'heure actuelle, l'incendie dépasse nos capacités d'extinction sur certains fronts. Nous demandons donc à chacun de rester à son poste au cours des prochaines heures et pour les habitants de continuer à suivre les alertes. Nous continuons à nous concentrer sur le sauvetage des vies et veillons à ce qu'il n'y ait pas de blessés graves.
4: Et toujours à Madrid, dans les environs de Madrid, notez qu'un important site de la NASA a également été touché. Pour l'heure, impossible de dire s'il peut encore fonctionner, communiquer donc avec les sondes et robots spatiaux. En Belgique, il devrait à nouveau y avoir très peu de pompiers dans les casernes de Bruxelles. Cinquième jour de grève d'affilée, les hommes du feu réclament plus de personnel, plus de moyens. Hier, syndicats et régions bruxelloises se sont quittés sans accord. Les discussions vont reprendre ce matin. Selon les syndicats, il n'y a pas encore de proposition réellement concrète du gouvernement. Or, c'est une condition pour la reprise du travail. Et à l'étranger, au Moyen-Orient, les rebelles houthis du Yémen, alliés de l'Iran, revendiquent une attaque de missiles contre une ville saoudienne. Une riposte après des frappes contre un port sous contrôle rebelle par la coalition menée par l'Arabie saoudite, alliée des États-Unis. Des tirs de la coalition justifiés par une attaque de navires civils en mer Rouge par les rebelles houthis. Et pendant ce temps-là, à Washington, cette nuit, Donald Trump était au gala de la presse. Il a traité les journalistes d'anti-Trump dans son discours. Un bis repetita donc pour ce gala de la presse, 3 mois après la tentative d'assassinat présumée sur le président américain lors du précédent rendez-vous. L'événement a été réorganisé dans un autre endroit et sous sécurité renforcée. Pour rappel, en avril, une fusillade avait provoqué l'évacuation du gala. Un homme de 31 ans avait forcé la sécurité et ouvert le feu en direction du président. Bis repetita aussi sur le Tour de France. Mais pour d'autres raisons, avec cette nouvelle arrivée au sommet de l'Alpe d'Huez tout à l'heure, hier, Tadej Pogacar s'est offert une nouvelle victoire d'étape, une victoire de prestige en jaune. Avec cette première arrivée à l'Alpe d'Huez, il a fendu la foule dans ses célèbres lacets menant à la station. Entre 500 et 600 000 personnes étaient massées en bord de route. Une ambiance de folie, mais tout de même, quelques couacs chez Romer Elgers.
6: Dans l'ensemble, tout semble s'être bien passé, mais dans la réalité, hors des caméras, parfois, il y a eu quelques couacs. Dans le direct, on a vu Tadej Pogacar en plein effort faire des gestes de la main pour demander au public de s'écarter. Et puis, lorsqu'il a attaqué, Remco Evenepoel n'a pas pu accélérer comme il le souhaitait, car les motos et les voitures devant lui étaient ralenties par les spectateurs. Une grande majorité du peloton gardera un bon souvenir de cette montée de l'Alpe d'Huez dans une ambiance de folie, mais certains reconnaissaient toutefois qu'avec autant de monde, on est très vite sur le fil. La preuve avec la mésaventure du coureur Einer Rubio, alors qu'il suivait dans la montée une voiture de l'équipe de Pogacar. Celle-ci a dû freiner brusquement à cause de l'indiscipline d'un spectateur. Rubio n'a pas eu le temps de l'éviter et s'est fracassé le visage dans le pare-brise arrière. Résultat, 20 points de suture et surtout un abandon. Malheureusement, tout ne s'est donc pas déroulé parfaitement dans les lacets de l'Alpe d'Huez.
4: Et aujourd'hui, donc, les coureurs vont retrouver le sommet de l'Alpe d'Huez, mais par une autre route. Je vous rappelle au général, Tadej Pogacar reste leader. Il est suivi toujours par le Belge Remco Evenepoel. Voilà pour les infos. Bon réveil avec nous.
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1: Bonjour tout le monde, bienvenue sur Viva Plus. Il va être 8h, le journal vous sera présenté par Estelle Falzone.
2: Bordeaux bordé de flammes, l'incendie qui ravage la Gironde se rapproche de la métropole bordelaise. De nouvelles communes ont été évacuées cette nuit dans la confusion et l'inquiétude. Et qui sera l'agricultrice de l'année 2026 à la foire de Libramont? Les femmes ont leur concours aussi. Et Christiane Collinet, gagnante il y a 20 ans, n'a cessé de porter la voix des femmes du monde agricole depuis. Portrait d'une pionnière dans ce journal. Bella, ciel, est-ce que tu m'aimes? Des chansons dont les refrains ont fait danser une génération. Gims était au Franco hier. Bonjour à toutes et tous. 22 000 hectares partis en fumée, plus de 140 000 personnes évacuées dans le sud-ouest de la France. Un ogre de flammes ravage la Gironde et les Landes. Le gigantesque incendie se rapproche désormais de Bordeaux. Plusieurs communes ont été évacuées cette nuit. Les habitants ont reçu un SMS d'alerte alors à 2h du matin dans les rues de Saint-Jean-d'Illiac, petite ville de 9 000 habitants. C'était un peu le chaos.
3: Je pars sur Arcachon, j'ai des amis qui me récupèrent à Arcachon. C'est inimaginable, c'est incroyable. Mais bon.
4: C'est un chaos, les gens ne font pas attention, ils roulent n'importe comment et partir en précipitation, on va se retrouver dans les bouchons pour rien. En fin de compte.
5: On part du côté de Périgueux, on a de la famille, donc on va y aller, on va les réveiller à, je pense, 4h du matin. Voilà. On n'a pas de solution autre, comme on n'a pas de directive autre, on va faire ça.
2: Le maire de la métropole de Bordeaux se veut cependant rassurant. Le vent pousse les fumées vers la métropole, mais l'incendie est encore loin de menacer Bordeaux, selon lui. Dans la région de Madrid, en Espagne, là aussi, on suffoque. 63 000 personnes sont confinées ou ont été évacuées. Cet incendie est encore hors de contrôle et laisse craindre qu'il ne fusionne avec un autre incendie, celui d'Avila en Castille et Léon. Henri de la

0: Il n'y a pas de feu dans cette zone boisée qui est moins dense. Et comme ça, si le vent tourne dans la nuit, les flammes n'atteindront pas ce bois. Mais bon, on est vraiment très inquiet avec cette situation.
1: Au bord de la route, le sol est noir, les arbres aussi. Plus de 300 maisons ont été touchées par les flammes. Mais le bilan est encore très provisoire car il y a énormément de logements isolés dans la montagne. Miguel a du mal à reconnaître le paysage.
0: On a l'habitude de faire du VTT par ici le week-end. Et donc maintenant, voir tout ça noir et brûlé, ça nous fait vraiment beaucoup de peine. C'est très triste.
1: Un peu plus loin, un hélicoptère quitte le centre de contrôle de Cenicientos pour rejoindre la tête de l'incendie. Des pompiers prennent encore une fois la décision de faire évacuer un camping. Cette nuit, la température a baissé, le vent aussi. L'évolution de l'incendie ne dépend désormais que de la météo.
2: Un reportage d'Henri Delaguerie, notre correspondant en Espagne. Une stagiaire au Shape placée sous mandat d'arrêt, une ressortissante canadienne d'origine chinoise est soupçonnée d'espionnage au profit d'un pays tiers et de participation à une organisation criminelle. C'est une communication faite ce matin par le parquet fédéral. La suspecte avait attiré l'attention des services de sécurité du Shape, le quartier général de l'OTAN en Europe, situé à Mons. Une enquête était en cours depuis quelques jours et aboutit à des perquisitions au domicile et au lieu de travail de la suspecte jeudi dernier et à son arrestation du coup hier. C'est la plus grande foire d'Europe. La foire agricole de Libramont a commencé hier et au-delà des bêtes et des machines agricoles, c'est aussi l'occasion de mettre en avant les revendications des agriculteurs et des agricultrices. Cette année, elles ont même leur concours. Il mêlera connaissances techniques et théoriques. Il y a 20 ans, un concours similaire avait déjà été organisé. C'est une agricultrice de Mierchamps, près de la Roche-en-Ardenne, qui l'avait emporté, Christiane Collinet. Portrait signé Louis Matagne.
3: Tu te lèves un peu ? Allez, hop, t'es fatigué toi. Hein ?
4: Aujourd'hui, il faut s'occuper des veaux. Dans la ferme familiale, c'est le domaine de Christiane Collinet, une compétence qu'elle associe au fait d'avoir grandi en tant que fille dans le monde agricole.
3: Il faut être attentive, regarder s'il n'y a pas un problème à un moment de santé, de diarrhée. Et tout ça, je crois que les femmes étaient un peu plus attentive de voir un veau qui ne va pas bien.
4: En tant que femme à la ferme, Christiane Collinet est une pionnière. Il y a 20 ans, elle a été élue agricultrice de l'année à la foire de Libramont. Un coup de projecteur qui l'a amenée à s'engager publiquement dans un combat, permettre aux femmes d'être reconnues comme titulaires d'exploitation au même titre que leur mari.
3: Il a fallu 10 ans pour qu'on soit reconnue. Et là, on a pu payer nos cotisations sociales, même si on savait qu'on n'aurait pas une pension complète. Mais là, on voulait le faire parce que c'était pour les générations à venir.
4: La transmission vers les générations futures, cela reste d'ailleurs une des priorités de la sexagénaire, tout comme l'ouverture du monde agricole vers le grand public.
3: Je crois que les femmes, elles sont garantes de montrer à l'extérieur ce qu'est vraiment une ferme. Parce qu'elles ont créé les fermes pédagogiques, les fermes ouvertes. Et ça, c'est vraiment montrer comment on travaille dans une ferme, parce que c'est une passion.
4: En Wallonie, selon les dernières études, seuls 16% des chefs d'exploitation sont des femmes.
2: Un reportage de Louis Matagne avec Dominique Van de Capelle. La foire de Libramont attend 200 000 visiteurs ce week-end et se terminera donc lundi. Des images un peu folles autour de France hier avec un demi-million de personnes massées dans les célèbres lacets de l'Alpe d'Huez. Ascension finale de la 19e étape. Ascension spectaculaire remportée par le maillot jaune Tadej Pogacar. Malgré une foule rendant parfois difficile le passage des coureurs, Remco Evenepoel a notamment été freiné dans une accélération. L'Espagnol Rubio a lui dû abandonner. Il a heurté une voiture d'équipe forcée de freiner pour éviter des spectateurs. Mais cette ambiance marque les esprits et porte aussi les coureurs. Le Français Baptiste Verstroffer a apprécié cette ascension si particulière.
5: Ouais, on a le temps un peu d'en profiter quand même. Quand on sait que les délais sont encore largement bons, on savoure. Ouais, des gens déguisés, des pancartes folles et marrantes, des gens de toutes les nationalités. Et un public assez respectueux en plus. Franchement, voilà, c'est vraiment une communion avec le public qu'on peut faire dans ce genre de montée. Pour le coup, ça donne le sourire. Et franchement, on sent pas les pédales avec tout le monde qu'il y a. Voilà. C'était top. C'était vraiment une chose qui restera gravée très longtemps dans ma mémoire, ça.
2: Une interview de Jérôme Elguer, c'est aujourd'hui avant-dernière étape de ce tour. L'étape Rennes avec trois cols hors catégorie à franchir avant de gravir celui de Sarrenes, autre accès à l'Alpe d'Huez où s'achèvera aussi cette 20e étape. Remco Evenepoel est toujours deuxième du classement général désormais à 7 minutes 11 de Pogacar.

0: Madeleine de Proust de toute une génération hier soir au Francofolie de Spa. Gims a mis une ambiance de feu sur la place royale noire de monde. Bénédicte Allier et Julien Bader se sont faufilés parmi ses fans.
1: Il dégage une aura, franchement, c'est incroyable. Il nous donne tous envie de danser, chanter, c'est incroyable. Je suis un fan incontestable. Si je
2: vous aime. C'est vous la fan de Gims, c'est vous?
3: C'est moi, oui.
2: On l'a trouvé.
3: Vous m'avez trouvé, c'est moi. Je suis hyper contente d'être là, c'est magnifique. Il est là depuis des années, c'est toute mon enfance, toute mon adolescence.
2: Et vous, mademoiselle?
4: Moi, j'adore Gims depuis toujours, j'avoue. Et je suis super contente d'être là, c'est la première fois que je fais les Francofolies de ce
2: moment. C'est un grand moment, alors.
4: Ouais. Ça fait longtemps que j'attends ça.
5: C'est génial, on s'éclate là.
6: On écoute beaucoup, on n'est pas fan à la base, mais on aime bien et on écoute depuis qu'on est tout petit.
5: On connaît toutes les paroles, quoi.
6: Il a été très célèbre avec Section d'Assaut et il nous l'a bercé notre jeunesse. Et il est revenu en force, il a sorti plein de sons ces derniers temps et ça marche bien, même chez les plus jeunes.
5: Il a pris les bons virages au bon moment.

0: Voilà, les Franco, c'est jusqu'à dimanche dans un tout autre style. Ce soir, c'est Sting qui se produira. Belle journée à notre écoute.
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3: Bonjour, bonjour les amis, 8h passées de 9 minutes déjà, j'espère que vous êtes en grande forme. Ah oui, étonnant de vous retrouver à cette tranche horaire. Il y avait longtemps que je n'avais plus fait, entre guillemets, les petits matins sur Viva Plus. Et c'est un grand plaisir de remplacer Geoffrey aussi bien aujourd'hui que demain. Geoffrey qui est parti s'amuser sur la foire agricole de Libramont. Vous savez, quand il a les moyens lui de s'éclater, il y va et il a bien raison. Et puis... Il en profite après tout. Nous sommes ensemble jusqu'à midi, mais dans une première partie, entre 8 et 9 heures, nos chansons ont une histoire. On retrouvera ça et là Stéphane Piedboeuf et bien sûr Bruno Tumers. Et puis à partir de 9 heures, les auditeurs sont les programmateurs. Vous connaissez le principe, vous pourrez choisir les titres que l'on diffusera sur Viva Plus, à condition bien sûr de rester dans notre créneau musical. Pour ça, mais oui, il y a déjà la page Facebook qui est allumée, si je puis dire, avec un post particulier en dessous duquel vous pouvez faire choix, ou bien également la ligne WhatsApp, le 0472 50 60 70. On est prêt pour cette nouvelle aventure. Bon, on va déjà s'offrir un peu de musique. Adamo et Johnny Hallyday. Bon début de journée.

0: Je vois que ça module, je vois que ça module. Donc normalement, on devrait avoir Caroline Martin avec la météo. On va voir ça. Caroline, vous êtes là?
1: Je suis là, je suis là.
0: Oh, c'est magnifique. Oh, dis donc, il y a longtemps qu'on ne s'était plus parlé.
1: C'est magique, quand même.
0: Oh là là là là, ça me fait plaisir de vous entendre. Il y avait très très longtemps.
1: Plaisir partagé.
0: Ah ben, parlons météo alors, puisque vous êtes là.
1: Oui, avec du plaisir aussi pour ce samedi, avec du soleil de 24 à 28 degrés, donc pas un temps parfait hein, finalement se rendre à la foire de Libramont, hein, on est bien d'accord. Par contre, ça va se gâter hein, pour demain dimanche, avec une perturbation qui va envahir le pays et des averses qui vont concerner tout le royaume dans le courant de l'après-midi. Des températures en baisse aussi de 19 à 24 degrés. Un retour au sec dès lundi avec de 21 à 24 degrés et puis la chaleur qui va être en hausse pour le reste de la semaine. 26 à 30 degrés attendus mardi, un temps ensoleillé et très chaud mercredi, 34 degrés et 35 prévus pour jeudi.
0: Merci Caroline, on se retrouve dans une petite heure.
1: Avec plaisir, à tout à l'heure.
0: Avec plaisir, c'est tout à l'heure.
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0: Les habitués le savent, moi un peu moins, parce que en général je ne suis pas tout à fait présent à cette heure-là. Entre 8 et 9 heures, nos chansons ont une histoire, prennent place évidemment dans la programmation de Vivre Plus. On va retrouver Stéphane Piedboeuf et Bruno Tumers pour nous parler d'une chouette, chouette, chouette chanson.
1: Il y a le ciel, le soleil.
2: 1965, vous nous racontez l'histoire de cette chanson, Le ciel, le soleil, la mer, de François de Gueltruno.
3: Qui est un nom qui ne va absolument rien dire aux plus jeunes, mais il a signé l'un des tubes de l'été au milieu de la décennie 60. Et pourtant, cette année-là, 1965, François de Gueltre a une sacrée concurrence assez basque, parce que toutes les radios bastonnent aussi Aline de Christophe,
2: ouais,
3: qui est un autre tube de l'été. Et il y avait également Le Caprice est fini d'Hervé Villard.
2: C'est plutôt l'automne, ça,
3: quand oui, c'est fini. Quand c'est fini. Oui, oui, oui, oui. Nous n'irons plus jamais, tagadac, tagadac. Alors, au contraire de Christophe et d'Hervé Villard, François de Gueltre n'est absolument pas un chanteur yéyé. Il a commencé sa carrière bien plus tôt, dans les années 50. Il est passé par tous les cabarets parisiens possibles, où il va d'ailleurs croiser Jacques Brel. Il propose ce qu'on appelle à l'époque une chanson un peu rive gauche, un peu un télo, des textes travaillés sur des compositions à la guitare. Et ce qui n'est pas banal, c'est qu'il y a deux histoires possibles autour de la création de cette chanson. François de Gueltre en a raconté une et l'un de ses collaborateurs en a raconté une autre. Bah, vous savez, parfois, les souvenirs des artistes sont un peu flous, donc ils arrivent plus
2: on à... On les arrange aussi de temps en temps. Hein.
3: Oui, bon, ils réadaptent un peu la vérité, peut-être.
2: Quelle est l'histoire de Gueltre?
3: De Gueltre, il a raconté qu'il entend à la radio une pub qui parle du ciel, du soleil et de la mer, qu'il note les trois mots sur un bout de papier, mais bon, il a un rendez-vous galant, donc il doit partir, il part à ce rendez-vous galant, et pour séduire la fille, il est là avec sa guitare dans la voiture, et il aurait improvisé une mélodie avec ces trois mots, le ciel, le soleil et la mer. L'histoire ne dit pas ce qu'il a conclu avec la fille.
2: C'est la question que j'allais vous poser, mais je vais vous demander alors dans ce cas-là, bah, l'autre histoire, celle qui a été racontée par un proche.
3: François de Gueltre travaillait aussi en radio, sur Radio Luxembourg, et c'est l'un de ses collaborateurs radio qui a raconté l'autre histoire probable. Lors d'une émission est diffusé le fameux Caprice est fini d'Hervé Villard. Et François de Gueltre trouve que le texte écrit par Hervé est vraiment pas terrible, très simplet. Je vous remets le couplet, tiens, ici en évidence.
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3: Bon, c'est vrai que c'est une bluette d'été qui n'est pas extrêmement travaillée. C'est pas les textes à la Brassens ou à la Jacques Brel. Oui. Et donc, c'était le premier 45 tours d'Hervé Villard. Caprice, c'est fini. Et Villard travaillait au même moment dans un magasin de disques. Et François de Gueltre aurait dit, bah, celui-là, il a franchement intérêt à garder son boulot de disquaire parce qu'il fera pas long feu dans le métier.
2: Il a pas un peu acerbe.
3: Il n'a pas franchement été visionnaire, François de Gueltre, parce que Hervé Villard a quand même fait une très très belle carrière. Et donc, de Gueltre aurait dit à son collaborateur radio, moi je peux en faire exactement autant, et dans la foulée il aurait écrit Le ciel, le soleil et la mer. Quelle que soit la vérité, en tout cas la chanson de François de Gueltre va être un immense succès. Il y a une simplicité dans la chanson qui va beaucoup plaire aux médias, qui vont diffuser la chanson à toute berzingue. Le ciel, le soleil et la mer est matraqué en 1965. C'est un tel tube d'ailleurs que François de Gueltre l'a enregistré en italien.

0: Ça le fait, hein.
1: Et ça le fait. Ça le fait vraiment très bien. Il y a même une version en anglais. On la doit à un crooner italo-américain qui s'appelle Perry Como. 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
0: 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On pourrait même l'écouter en hiver, celle-là.
1: Oui. Il y a un côté un peu crooner, chant de Noël qui fonctionne pas mal. Allez, on va vous reproposer la version d'origine, hein, 1965. Et vous allez l'entendre, le ciel, le soleil et la mer, il y a la voix de François de Gueldre, mais il y a une autre voix, c'est quasiment un duo. Il y a une voix féminine qui est celle de Danielle Licari. C'est elle qui double Catherine Deneuve pour les chansons du film Les Parapluies de Cherbourg, qui était sorti quelques mois auparavant. Voici donc François de Gueldre et la voix de Danielle Licari, le ciel, le soleil et la mer. Et...

0: C'est le groupe Alphaville à l'instant sur Viva Plus avec cette superbe chanson Forever Young. 8h35, merci de nous rejoindre, merci de prendre le petit déjeuner avec nous. On va retrouver tout de suite Stéphane et Bruno pour un autre grand standard de la musique anglo-saxonne, The Logical Song, Supertramp.
1: Nous ne sommes pas encore en 1980, Bruno, 1979, Supertramp chantait The Logical Song.
2: Et pour la formation de ce groupe britannique, il faut remonter à la fin des années 60. Il y a deux artistes qui vont créer en quelque sorte Supertramp. Il y a Rick Davies d'un côté et puis Roger Hodgson de l'autre, auxquels s'ajouteront d'autres membres et d'autres musiciens. Supertramp, ce sera vraiment un maillon essentiel de la pop anglaise durant une dizaine d'années, surtout à partir du troisième album. Allez, pour le plaisir, quelques tubes de Supertramp. Il y a eu Dreamer. Give a little bit. 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Et le célébrissime Breakfast in America. Take a look at my girlfriend. 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Et Breakfast paraît sur le sixième album de Supertramp, tout comme The Logical Song qui nous occupe aujourd'hui dans nos chansons d'une histoire. Cet album, ce sixième, c'est vraiment leur climax. Hein. On parle quand même de 20 millions de ventes. C'est colossal. Alors, je vous parlais des deux membres essentiels, Davies et Hodgson, qui se sont toujours partagés l'écriture et la composition. Certaines chansons sont faites par l'un ou l'autre, ou les deux ensemble. Idem pour le chant, d'ailleurs. Mais The Logical Song, on la doit uniquement à Roger Hodgson.
1: Et on en sait plus sur sa naissance ?
2: Bien, le chanteur l'aurait écrite alors qu'il était âgé d'une vingtaine d'années. Et dans son texte, c'est un texte un peu nostalgique d'une certaine façon parce qu'il se souvient de ses années d'enfance et particulièrement de ses années d'internat. Et il a fréquenté l'internat durant une dizaine d'années. Et il se penche donc sur son passé, mais c'est aussi une critique de la société et des adultes pour lesquels tout doit être logique. De Logical Song, ah oui. Irréprochable, bien sage, bien propre, bien rangé dans des cases. Il chante d'ailleurs ceci dans le texte. Quand j'étais jeune, la vie semblait si merveilleuse, c'était magnifique, c'était magique. Mais ensuite, ils, et ils ce sont les adultes, ils m'ont appris à être logique, responsable, pratique. Ils m'ont montré un monde où je pouvais être si fiable, intellectuel, cynique. Donc il y a quand même un volet assez noir dans le texte. Ce qu'il exprime en fait, Roger Hodgson, dans ce standard, c'est la perte de l'innocence. Ouais. Et c'est vraiment une chanson parmi ses préférées du groupe Supertramp. D'ailleurs, il a bien ressenti tout le potentiel de la chanson à l'enregistrement. Ce ne sera pas le seul, hein, parce qu'en 1979, qui est l'année de sortie de Logical Song, il y a un journaliste qui a demandé à Paul McCartney de désigner sa chanson de l'année. Et c'est The Logical Song de Supertramp que McCartney élira.
1: Ah ouais, c'est pas mal. Hein,
2: ouais, et d'être cautionné par Beatles, par franchement, ouais. Ça le fait. Alors, vous l'aurez compris, le texte est donc assez noir, mais comme souvent dans la pop, il est contrebalancé par une musique qui est très joyeuse et très mélodique, portée aussi par un saxophone qui sera l'instrument des années 80. On trouvait le saxophone dans quasiment tous les hit radios de cette décennie-là. On va retrouver donc la mélodie de Supertramp, et ça, c'était vraiment la patte du groupe, les mélodies. Elles sont travaillées, mais elles sont aussi très facilement mémorisables, ce qui a permis d'ailleurs au groupe de continuer à vivre bien au-delà de la naissance du groupe et de ses chansons, et puis à toujours faire le bonheur des radios et du public.
1: Grâce à vous, on sait que cette chanson est un peu belge.
2: Et la chanson, en effet.
1: Adolphe Sax, saxophone.
2: Oui, saxophone, bon allez. C'est un peu tiré par les cheveux, mais je vous l'accorde.

0: 8h45 déjà, bon début de journée avec Viva Plus. On poursuit un dernier épisode de nos chansons Teen Histoire. Stéphane Piedboeuf et Bruno Tumers nous parlent de Michel Fugain.
1: C'est un beau roman, c'est une belle histoire.
2: On a sorti le chansonnier, on se replonge début des années 70. Michel Fugain, une belle histoire, Bruno.
3: Ah, le feu de camp et la guitare et les scouts.
2: Et oui.
3: La belle histoire qui est le tout premier tube d'une troupe que Michel Fugain vient de monter, le Big Bazar. Une troupe qui va tatouer la francophonie des années 70. C'est 5 années d'existence, le Big Bazar, hein, seulement, et des dizaines de tubes. Alors, pour la belle histoire, tout va partir d'une mélodie qui est créée par Michel Fugain, hein, puisque c'est lui le compositeur. Et sur cette mélodie, il imagine un paysage californien, les États-Unis, la route 66, qui est cette route qui traverse quasiment tout le pays. Il imagine aussi un garçon et une fille, chacun d'un côté de la route, ils se croisent, ils se rencontrent et ils s'aiment. Donc ça, c'est un peu les images qui lui viennent au moment où il a cette mélodie qui arrive sur sa guitare. Mais Fugain, à l'époque, n'écrit pas ses textes. Il travaille avec plusieurs auteurs, dont l'un des plus célèbres de la chanson française, Pierre Delanoë, et il va raconter son idée à Delanoë.
2: Et est-ce que Pierre Delanoë adhère ?
3: Ben, pas tout à fait, parce que Delanoë, c'était un peu le français pur jus, si vous voulez. Donc, l'Amérique, la route 66, tout ça, ça lui parle pas beaucoup. Et en plus, il se dit, bah, les Français, donc le public français, ne connaît pas du tout la route 66, alors il va la transposer sur l'autoroute A6.
2: L'autoroute du soleil.
3: L'autoroute du soleil, c'est l'autoroute qui fait Paris-Lyon. Et il démarre son texte, c'est un beau roman, c'est une belle histoire, c'est une romance d'aujourd'hui. Et là, Fugain dit, ah non, ça, il est hors de question que je chante le mot romance, ça fait vieux, ça fait Charles Trenet, ça fait c'est la romance de Paris, tout ça, c'est démodé. Et Delanoë, qui avait un caractère de cochon, qui détestait que l'on remette ses textes en question, dit « c'est comme ça et c'est tout ».
2: Ah bah oui.
3: Donc Fugain, il a dû un peu plier et donc il accepte le mot « romance » dans le texte. La musique est enregistrée à Londres, les voix sont enregistrées à Paris, le 45 tours est donc en boîte et Fugain se dit « bon bah voilà, ma chanson elle est faite, je peux partir en vacances ». Et il s'en va sur un voilier en Corse.
2: Il est toujours en Corse d'ailleurs. Hein.
3: Oui, il est souvent en Corse, ouais. C'est vrai qu'il y vit une partie de l'année. Et lors d'une escale, alors qu'il était sur son voilier, il débarque dans un port et il rencontre un type sur un quai qui lui dit « Elle marche fort, hein, la chanson ». Fugain, qui est un peu déconnecté, dit « La chanson, mais quelle chanson ?» Et le gars lui répond « Bah, celle du gars et de la fille qui se rencontrent sur l'autoroute du soleil ». Et là, Fugain se dit « Ah ouais, en fait, le titre est sorti, il est arrivé en radio et il sent bien que ça va être une traînée de poudre et que la chanson va vraiment très bien marcher ». C'est un démarrage foudroyant qui va porter chance à sa troupe au Big Bazar. Et alors, je vous livre quand même une dernière anecdote que m'avait raconté Fugain en interview. En fait, en réfléchissant un peu plus tard, il a réalisé que le texte de Delanoë, ça fonctionnait pas du tout avec l'autoroute du soleil, la fameuse autoroute A6. Parce que sur la route 66 aux États-Unis, ça marche. Il y a une bande à gauche, il y a une bande à droite, il n'y a pas de berme centrale. Donc, le gars et la fille qui viennent de directions opposées peuvent se voir, se croiser, se rencontrer. Oui. Sauf que sur l'autoroute française, c'est absolument impossible. Il y a trois bandes d'un côté.
2: Oui, des arbres, des travaux.
3: Mais des arbres, des travaux. Il y a une berme centrale. Oui. Il y a des voitures qui filent à toute vitesse. Donc voir quelqu'un et passer de l'autre côté et rencontrer et vivre une histoire d'amour, ce serait quand même un exploit bien kamikaze. Mais quoi qu'il en soit, Delanoë, qui était l'auteur, avait dit « c'est comme ça et basta ». Donc Fugain a pris la totale et ça lui a plutôt porté chance.

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1: 9h est en vue, le journal aussi, il sera présenté par Yasmina Favaro.
2: En France, les flammes en direction de Bordeaux. Plus de 140 000 habitants et vacanciers évacués en Gironde et dans les Landes. De nouveaux moyens nationaux sont débloqués pour lutter contre ces feux incontrôlables. Un peu plus d'une femme sur 10 à la tête d'une ferme en Wallonie. Alors pour les mettre en avant, la foire agricole de Libramont remet aujourd'hui le prix de l'agricultrice de l'année. Encore une étape difficile sur le Tour de France avant l'arrivée finale demain. De nouveau, le sommet de l'Alpe d'Huez en ligne de mire, mais via une autre route cette fois. Chanter sur la grande scène à Spa devant le public venu pour Sting ou pour Gims, l'opportunité donnée aux lauréats du Labo des Franco, le concours tremplin du festival. Bonjour. Un feu d'une ampleur inédite. Les mots du Premier ministre français Sébastien Lecornu. Les flammes dévorent une bonne partie de la Gironde et des Landes voisines. 22 000 hectares brûlés et plus de 140 000 personnes évacuées dans le sud-ouest, dont certaines encore cette nuit dans des localités proches de Bordeaux, car le feu prend à présent la direction de la métropole. À Biscarrosse et dans le bassin d'Arcachon aussi, de nouveaux habitants et vacanciers ont dû évacuer. Du côté d'Arcachon, une partie d'entre eux s'est retrouvée bloquée de longues heures dans une file kilométrique. Notre envoyé spécial, Mathieu Van Winkel, y a passé une bonne partie de sa nuit.
3: Une file interminable de voitures à l'arrêt sur une vingtaine de kilomètres. Rien ne bouge. Les pompiers ont fermé la route devant et derrière. Un groupe de quatre dames, la soixantaine, se demande si elles vont passer la nuit ici.
4: Comme on n'a pas 36 000 routes, on n'en a que deux et il y en a une qui a un incendie, on est obligé de passer par là.
3: Et là, on est complètement à l'arrêt.
4: C'est le moins qu'on puisse dire. Voilà.
3: Et qu'est-ce que vous avez comme plan? Vous allez où là?
5: Alors, notre plan, normalement, c'est de rejoindre la Charente-Maritime. Donc, on est un peu loin. On est absolument coincé. Donc, le plan, le dernier plan, si on ne bouge pas, on a un bateau là, une marée à minuit, et on embarquera sur un bateau.
3: Et vous dormez sur la mer?
5: En sécurité.
3: Tout le monde sort de sa voiture, tente de savoir ce qu'il se passe à l'avant.
6: C'est bloqué à cause d'un feu qui s'est déclaré dans la commune voisine. Voilà.
3: Ce serait le même feu qui s'est déplacé et qui a contourné ici?
6: Qui a contourné Andernos et qui, et comme c'est que des bois aux alentours, qui a dû prendre aussi dans les communes à côté, quoi. Voilà, hein. Donc,
3: On n'est pas prêt de sortir d'ici alors?
6: Là, il y en a pour un petit moment, je pense. Oui, là.
3: Les heures s'écoulent, la nuit est longue et après une longue attente, la file finit enfin par avancer.
2: Et face à ces feux incontrôlables, réunion de crise hier soir du gouvernement français avec de nouvelles mesures nationales. L'armée un peu plus en renfort des pompiers, 500 militaires de plus, 1000 en tout. Et aussi un plan blanc déclenché avec des services renforcés dans les hôpitaux. Et l'envoi 1,5 million de masques FFP2 pour les pompiers et habitants irrités par les fumées. Notez que Bison Futé appelle aussi.

0: devrait se trouver dans les casernes de Bruxelles. Aujourd'hui, 5e jour de grève d'affilée. Les hommes du feu réclament plus de personnel et de moyens. Hier, syndicats et régions bruxelloises se sont quittés sans accord et les discussions vont reprendre ce matin. Y a-t-il eu de l'espionnage dans les couloirs du Shape à Mons, le quartier général des puissances alliées en Europe, le quartier donc de l'OTAN? Une stagiaire a été placée sous mandat d'arrêt hier, suspectée d'espionnage pour un pays tiers et participation à une organisation criminelle. C'est l'annonce ce matin du parquet fédéral. Ce que l'on sait, la jeune femme est une ressortissante canadienne d'origine chinoise. Ce sont les services de sécurité du Shape qui ont prévenu les services de renseignement belges. Des perquisitions ont été menées chez elle et à son bureau. Deuxième jour d'ouverture au public pour la foire agricole de Libramont aujourd'hui. Vous pourrez assister au concours de l'agricultrice de l'année. Une façon de les mettre en avant, car elles ne sont que 16% à être chef d'une exploitation en Belgique. 20 ans que ce concours n'a pas été organisé. À l'époque, c'est une agricultrice luxembourgeoise qui l'avait emporté, Christiane Collinet. Et elle s'en rappelle, ça lui a apporté beaucoup.
1: C'est vraiment beaucoup de bonheur. Et l'après a été formidable aussi parce que j'ai eu la reconnaissance du monde agricole et ça pour moi c'était ce qui comptait. J'ai aussi la presse, j'ai jusqu'à la presse chinoise. J'ai eu l'opportunité après de pouvoir défendre le monde agricole de plusieurs manières, en m'investissant à la province, en m'investissant à la région et maintenant dans ma commune, je suis échevine de l'agriculture et là aussi je peux aider le monde agricole.
0: Une interview réalisée par Louis Matagne avec Dominique Van de Capelle. Une première en 17 ans, un haut responsable de l'ONU en visite en Syrie aujourd'hui. Le secrétaire général Antonio Guterres est à Damas pour témoigner de son soutien à la transition politique du pays, dévasté par plus de 13 ans de guerre. Et aux États-Unis, comme un air de déjà-vu à Washington, cette nuit, Donald Trump était au gala de la presse. Il a traité les journalistes d'être anti-Trump dans son discours. Un bis repetita, 3 mois après la fusillade et la tentative d'assassinat présumée sur le président américain lors du précédent rendez-vous en avril. L'événement a donc été réorganisé dans un autre endroit et sous sécurité renforcée. Un bis repetita aussi au Tour de France, mais pour d'autres raisons, avec une nouvelle arrivée au sommet de l'Alpe d'Huez. Pour cette avant-dernière étape du Tour de France aujourd'hui, une étape reine, ça va grimper avec 3 ascensions de col hors catégorie mythique, avant donc le sommet de l'Alpe d'Huez, comme hier, mais par un autre accès, le col de Sarène. Les coureurs ont vécu une journée à la fois motivante hier et stressante, comme nous l'explique le français Kevin Vauquelin.
2: Wow, c'est un truc de fou, dès le pied on était déjà dans un tunnel et voilà, c'est une montée très longue quand même et pourtant elle est passée super vite avec tout ce public et toute cette ferveur.
3: Est-ce qu'il y a une part de stress aussi avec ce public parce qu'on a vu que pour les premiers évidemment c'était compliqué parfois de passer.
2: Un petit peu, hein, à des moments on a un peu peur comme j'ai dit, il y a des personnes qui nous poussent, enfin, en tout cas pour moi, mais des fois je pense qu'ils ont, enfin, au moment qu'ils sont là, on n'est pas que avec de l'eau et ils poussent un peu sur le côté. Donc ouais, ça peut faire peur. Après, je trouve quand même que c'est bien géré. Beaucoup de ferveur, très proche, mais pour autant, j'ai pas senti de vrai réel danger.
0: Une interview de Jérôme Elgers. Le départ de cette 20e étape, c'est à 11h30. Remco Evenepoel est toujours deuxième du général, désormais à 7 minutes 11 secondes du maillot jaune Tadej Pogacar. Été 67 ou encore Roscoe, des groupes belges bien connus qui vous ont peut-être accroché l'oreille au Franco de Spa. À leur début, ils ont pu bénéficier du tremplin le Francof, concours historique du festival. Cette année, ils changent de nom, appelez-le Labo des Franco à présent. Les lauréats jouent toujours au festival, mais à présent, sur la grande scène avec les têtes d'affiche, Bénédicte Allier et Julien Bader ont pu assister au set de la jeune Pépé, finaliste de The Voice.
4: Je ne suis pas celle qui un jour fera.
5: J'ai déjà fait des concerts plus longs, mais pas avec autant de gens. Donc il y avait un côté de jauge où j'étais très impressionnée.
6: Sélectionnée parmi 150 candidats, l'autrice et interprète liégeoise Pépé fait partie des 4 lauréats encore en lice pour le Labo des Franco. Donner plus de visibilité aux artistes, une des priorités du nouveau directeur de ce concours, Pierre Dumoulin, par ailleurs musicien et chanteur du groupe belge Roscoe.
7: Il faut savoir que les dernières années, le tremplin du Francof se passait à l'extérieur du site même du festival, sur une scène dans la ville. L'idée ici, cette année, c'était vraiment de remettre les artistes émergents dans le festival. Ici, ils ont vraiment l'occasion d'avoir un contact très personnel avec un public très large auquel ils n'auraient pas accès à ce stade-là de leur carrière.
6: Autre priorité parmi les critères de sélection, la qualité des textes et de l'interprétation.
7: On sent vraiment qu'au travers de leur interprétation, ils ont vraiment un message à nous faire passer. Moi, je voulais vraiment revenir à l'ADN même de ce qui fait la musique francophone, en gros, puisque les francopholies, c'est un peu ça.
6: L'artiste qui, ce dimanche, se verra décerner le Grand Prix du Labo.

0: Beau des Franco est déjà assuré de voir son nom à l'affiche officielle des Francofolies 2027.
1: Et ce soir, la grosse tête d'affiche ne chantera pas en français, c'est l'Englishman Sting. Premier concert du chanteur en Wallonie. Voilà pour les infos. Bon samedi avec nous.
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4: Allons-y, tous en selle pour les auditeurs, sont les programmateurs. Bonjour, bonjour, bienvenue les amis, très heureux de vous accueillir. Je remplace Geoffrey hein, qui passe quelques bons moments sur la foire agricole de Libramont. J'ai vu des photos, il travaille, oui, bon, on peut appeler ça travailler, mais il s'y plaît. Tant mieux, comme ça moi je le remplace aujourd'hui et demain entre 9h et midi. Et les auditeurs sont les programmateurs, vous savez, vous connaissez le principe. Vous pouvez choisir une chanson, un titre, du moment que ça convient à notre programmation musicale, 50, 60, 70... Début 80, voire même jusque 86. Oui, n'ayez pas peur. Alors, pour choisir vos chansons, il y a la page Facebook de Viva Plus. J'ai mis un post particulier. Il suffit de choisir votre titre en dessous de tous les commentaires. Et il y a également le WhatsApp, le 0472 50 60 70, 0472 50 60 70. Un petit message écrit ou vocal. Et je piocherai dans tout ça pour essayer de vous faire un max de plaisir. Alors, à la différence de Geoffrey, moi, j'ai la clé du grenier de Viva Plus. Alors, n'hésitez pas à essayer d'aller loin dans vos recherches. Attention, n'allez pas chercher un titre complètement inconnu, ça n'a aucun intérêt pour personne. Par contre, peut-être une face B qui était pas mal du tout, que vous avez envie de retrouver, n'hésitez pas, mettez-moi au défi, je pourrais peut-être pas tout assumer, mais j'essayerai. En tout cas, on va faire son petit possible, comme dirait l'autre. Place à Ringo Starr, et puis on entame les festivités.

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Voilà un joli programme aussi. 9h13 déjà, entamons ces festivités avec un titre joyeux. Autant se mettre en jambes tout de suite. C'est le choix de Raphaël qui nous envoie un petit message depuis Ecosine. Il a envie d'un peu de fantaisie avec le grand Jojo Angelina. Bah, après tout,

Que la fête commence donc. Les auditeurs sont les programmateurs. C'est jusqu'à midi sur Viva Plus. Alors le choix de Jean-Cyan, elle nous a demandé un bon Cliff Richard. J'ai choisi un bon Cliff Richard. Enfin j'espère.

0: On va dire que le prince en exil, c'est moi. Et que la princesse de la météo, c'est Caroline Martin. Rebonjour Caroline.
1: Oh bah écoutez, vous êtes bien gentille, franchement.
0: Je sais accueillir, hein, je sais accueillir.
1: Je repasserai, hein, j'en viendrai, il n'y a pas de problème.
0: Qu'en est-il du côté de la météo donc?
1: Eh bien donc, on nous annonce du soleil pour aujourd'hui samedi, avec de 24 à 28 degrés. Pour demain dimanche, par contre, une perturbation va envahir le pays. Le ciel sera chargé de faibles pluies éparses le matin. L'après-midi, l'instabilité va se généraliser. On aura des averses un petit peu partout sur le royaume, et de 19 à 24 degrés. Retour à un temps sec lundi, mais beaucoup de nuages, avec de 21 à 24 degrés. Et puis la chaleur sera en hausse à partir de mardi, avec donc des températures qui vont aller crescendo, 26 à 30 degrés pour mardi, 34 mercredi, 35 pour jeudi.
0: Ouh, on va avoir chaud. Mais oui. Merci Caroline, est-ce que vous êtes de service demain?
1: Ah tout à fait, je serai là. Oui.
0: Ah bah écoutez, au plaisir de vous retrouver demain.
1: Avec plaisir.
0: Belle journée.

0: vainqueur de l'Eurovision 1974, hein, je ne vous apprends rien. Ben non, c'était une vraie révolution pour l'époque. Le groupe ABBA avec Waterloo, 9h25 déjà. Ce sont les auditeurs qui sont les programmateurs jusqu'à midi. Hein, vous en avez pris l'habitude déjà depuis quelques années maintenant. Et on va remonter en 1971 avec le choix de Marianne. Marianne qui nous a choisi une chanson de Gérard Palapra que je ne connaissais absolument pas, mais qui est magnifique. Elle a pour titre Svati, si je prononce bien. On va se l'écouter tout de suite sur Viva Plus.
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un message de paix. Par ces périodes un petit peu troublées, ça vient bien à point, je trouve. Même si on n'est pas là pour faire des débats ni de la politique. Les auditeurs sont les programmateurs. La page Facebook se remplit à une vitesse de dingue. Je ne sais pas si on va y arriver, mais on va faire nos petits possibles. Et puis le 0472 50 60 70, notre numéro WhatsApp, commence à déborder lui aussi. Donc je vous demanderai de prendre un petit peu patience. Il n'y aura peut-être pas de la place pour tout le monde, mais je vous rappelle que je reviens demain aussi. Hein. Pas de souci. On va faire plaisir à Réjeanne, tiens, avec Elvis, Surrender.

Et on enchaîne les plaisirs musicaux partagés, c'est le choix de Patrick dans la suite du programme. Si, je vous le dis. Witch, The Witch Queen of New Orleans, ce sont les Redbone.

Et c'est ici que nous allons faire plaisir à deux auditeurs en même temps. Quand je dis deux auditeurs, il y a Sissi à gauche et Jean-Luc à droite. On va s'offrir du jeu d'assin, tiens. Il était une fois nous deux. Voilà, c'est ça le choix des auditeurs de Viva Plus. Continuez, hein, il y a encore un petit peu de place. Enfin, peut-être.

0: Je pense que cette émission va me faire perdre du poids parce que les allées venues vers le grenier de Viva Plus pour aller chercher les titres. Hein, je prends les escaliers, l'ascenseur c'est trop long. Écoutez, certains diront, les mauvaises langues, tu en as bien besoin.
1: Ouais,
0: c'est ça, c'est ça. 9h38, belle matinée sur Viva Plus. Les auditeurs sont les programmateurs. On va faire un bond jusqu'en 1960 avec un titre, je pense pas qu'il n'a jamais été, je pense, diffusé sur Viva Plus à ma connaissance. Il s'agit de la chanteuse Tohama, Je n'aime que toi. Et c'est Jean qui nous a demandé ça. Eh bien, on va le passer, hein, Jean, avec plaisir.
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0: Sympa, hein, cette petite chansonnette à découvrir ou redécouvrir sur Viva Plus. Pierre, c'est votre tour. Oui, absolument. Do Woo, Behind Blue Eyes, c'est votre demande. Elle est là sur Viva Plus.
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jusqu'à midi sur Viva Plus, c'est vous qui choisissez la musica que l'on diffuse. Dites donc, je me suis penché du côté du WhatsApp 0472 50 60 70. Il y a une demande de Ginette. Ginette nous a demandé un François de Gaël, qu'on entend un peu moins souvent, à côté du ciel, le soleil et la mer, qu'on a entendu d'ailleurs tout à l'heure. Le titre, c'est dit rien, c'est pour vous et c'est pour tout le monde, hein, évidemment. On partage ça sur Viva Plus.

les programmateurs de Viva Plus jusqu'à midi et tout de suite on prend la direction de Warem avec le choix de Daniel. Bah, il nous a choisi un petit truc qui remue, tiens. ELO, Electric Light Orchestra, Rock and Roll is King.

0: Dans la suite du programme, que vous faites aujourd'hui sur Viva Plus, Claudine nous a demandé d'aller faire une balade sur les grands boulevards à Kiev-Montan en souhaitant une belle journée aux auditeurs, auditrices et à toute la fine équipe de Viva Plus.
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0: Bonjour à toutes et tous. Une stagiaire au Shape placée sous mandat d'arrêt. Cette ressortissante canadienne d'origine chinoise est soupçonnée d'espionnage au profit d'un pays tiers et de participation à une organisation criminelle. C'est une communication faite ce matin par le parquet fédéral. La suspecte avait attiré l'attention des services de sécurité du Shape, le quartier général de l'OTAN en Europe, situé à Mons. Une enquête était en cours depuis plusieurs jours, a abouti à des perquisitions au domicile et au lieu de travail de la suspecte jeudi dernier et à son arrestation hier. En Espagne, les pompiers espéraient reprendre le contrôle des feux de forêt près de Madrid, mais des vents violents menacent d'attiser davantage les flammes. Ce sont les pires feux jamais enregistrés dans la région. Dans la région de Madrid, 63 000 personnes sont confinées ou ont dû être évacuées. Et les autorités craignent désormais que les incendies de la région de Madrid ne fusionnent avec ceux de la région voisine de Castille et León. Le feu en Gironde progresse toujours dans le sud-ouest de la France et se déplace même vers Bordeaux. Plusieurs communes autour de la métropole bordelaise ont été évacuées cette nuit. En tout, dans la région, les flammes ont ravagé plus de 22 000 hectares et plus de 140 000 personnes ont dû évacuer. En Ukraine, 3 personnes ont perdu la vie dans une frappe de drone russe contre la ville de Soumy dans le nord-est du pays. Ces frappes surviennent au lendemain d'une attaque de missiles russes contre une démonstration d'équipement militaire dans la région de Kiev qui avait fait une dizaine de morts. 20e étape du Tour de France. Aujourd'hui, c'est la 2e dans l'Alpe d'Huez. Étape reine de ce tour avec 3 cols hors catégorie, notamment à grimper. Remco Evenepoel est toujours 2e du général. Il a même grappillé quelques secondes à ses poursuivants directs hier. Le maillot jaune est sur les épaules de Tadej Pogacar. Et puis Tessa Willaert va continuer sa carrière en Italie. Après la fin de son contrat avec l'Inter Milan, la meilleure footballeuse belge s'est engagée avec Côme, club ambitieux promu en première division italienne. D'après certaines sources, la capitaine des Red Flames deviendrait ainsi la joueuse la mieux payée d'Italie. Voilà pour les infos et belle journée à notre écoute.
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À mon avis, il répondra plus. Hein. Hop, il y a peu de chance. 10h07, bonjour, vous venez de nous rejoindre. Soyez les bienvenus sur Viva Plus. Les auditeurs sont les programmateurs. Nous sommes ensemble jusqu'à midi. À partir de midi, vous aurez le plaisir, l'honneur, que dis-je, l'avantage de retrouver Olivier Gila. Alors, de notre côté, vous êtes nombreux, mais alors très très nombreux, à nous envoyer des messages via la page Facebook pour choisir vos chansons. Donc soyez un petit peu patients. J'essaye parfois de regrouper certains titres ou certains artistes, puisque vous êtes parfois deux ou trois demandés. Par exemple, Michel Delpech. Par exemple. Un exemple au hasard. Maria, vous avez demandé Michel Delpech. Stani, vous avez demandé Michel Delpech. Eh bien, on va passer à Michel Delpech. Mais ce sera le titre de Stani, histoire de varier les plaisirs. J'espère que Maria ne nous en voudra pas. Il s'agit des aveux, les aveux. Et puis après, dans la suite du programme, bah écoutez, vous allez voir, je pense qu'il y aura un petit Michael Jackson, mais on en reparle.

Honnêtement, oui, honnêtement, cette chanson m'était sortie de l'esprit. Je suis content que vous me l'ayez proposé. Les aveux Michel Delpech. On va se secouer un peu avec le choix de Nathalie. Elle aime Michael Jackson et elle veut faire partager ce plaisir avec vous, les auditeurs et auditrices de Viva Plus. 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

0: Même si vous n'avez plus 25 ans, c'est peut-être comme ça qu'on vous surnomme, hein. Pretty Young Thing. C'est un compliment, hein. Oui, c'est pas déplacé du tout, non. 10h15, merci Michael Jackson. On va faire plaisir à Marie-Jeanne et vous faire plaisir aussi avec une bande originale du film. D'un film, pardon. Oui, il s'agit de la chèvre, la cabra. Et c'est signé Vladimir Cosma.
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0: C'était le choix de Jean-Michel, les Beatles, au Bladi, au Blada. 10h passées de 22 minutes, un petit coup d'œil encore sur la météo, si vous le voulez bien. Hormis quelques nuages inoffensifs, le soleil sera bien présent dès cette matinée. Température située entre 13 et 16 degrés. L'après-midi, c'est ça qui nous intéresse. Hein. Bah oui, évidemment. Le ciel deviendra plus variable, principalement du Hainaut à la Campine. Le soleil devrait résister sur les Flandres et la province du Luxembourg jusqu'au Fagne. Nous aurons jusqu'à 24, voire 28 degrés. Je vous souhaite une belle journée à l'écoute de Vive à Plus.
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0: Et voilà une auditrice qui se prénomme Marie-Agnès qui est donc heureuse. Elle a entendu Marc Arian, Cathy. On va faire plaisir à Étienne dans la suite avec Trini Lopez et Smile.
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Alors, je ne sais plus qui m'a demandé ça, mais ça lui aura certainement fait plaisir, les Platters. My Prayer. Bah, écoutez, quand je cours du grenier jusqu'au studio, du studio jusqu'au grenier, il y a un moment, la mémoire ne suit plus, mais les gens me suivent, c'est le principal. Et j'étais recherché dans le grenier un truc que je ne connais absolument pas. Et c'est un choix de Michel. Michel qui nous a demandé « Albert Delchambre, où est mon vélo ?» Eh bien, on va découvrir ça sur Viva Plus.

0: musicalement génial, une découverte, en tout cas en ce qui me concerne. Je ne sais pas, je vais être honnête avec vous, si on est dans les années il va plus. Mais en tout cas, celui qui a piqué son vélo, Albert de Chambre, et prié de lui rendre, ce serait sympa. Bon, pour suivre ce programme à 10h passées de 35 minutes, on va faire plaisir à Magda et à vous aussi qui aimez Eddie Mitchell.
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retrouver Schmoll dans la programmation de Viva Plus. En plus, c'est vous qui avez choisi. Hein. C'est bien, bien, vous avez fait bien le travail. J'ai une demande de Louise, où Louise a demandé qu'on fasse un petit clin d'œil hommage à Franck Michael. Eh bien, écoutez, on va le faire avec grand plaisir. On va le retrouver avec un titre de 1973, « Je ne peux vivre sans toi ».

Les auditeurs sont les programmateurs sur Viva Plus jusqu'à midi. C'est comme ça le samedi et le dimanche, de 9 à midi. Et vous faites le travail. Moi aussi derrière, hein, j'ai déjà perdu 500 grammes hein, quand même. Bah, c'est pas mal. Hein. C'est vrai que j'attrape du ventre. Alors, bah, on se soigne. 10h48, on va écouter le choix de qui? Attendez, je vais vous faire en direct, hein, parce que là, je suis un petit peu... Ah ben voilà, j'ai retrouvé la bonne page. Adrien nous a demandé ceci, tiens. Les années 60, avec Christophe. Excusez-moi, monsieur le professeur.

Ça vous a fait plaisir? Tant mieux, c'était le choix de Nancy. Richard Kleiderman avec Ballade pour Adeline. On va faire plaisir à Muriel et à sa maman Nicole en diffusant la chanson suivante. Elle est magnifique aussi. C'est un chanteur que j'apprécie particulièrement. Ce timbre de voix me touche. Jean Ferrat, c'est beau la vie.

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2: Bonjour à toutes et tous. La grève des pompiers se poursuit aujourd'hui à Bruxelles. Cinquième jour de mobilisation. Depuis 8h, une réunion est en cours entre les syndicats et le cabinet du ministre-président bruxellois. Sur le terrain, moins d'un pompier de garde sur cinq est présent dans les casernes de la capitale. Quant à la centrale 112, seule la moitié des opérateurs sont au travail. Les pompiers bruxellois vous demandent de n'appeler le 112 qu'en cas de réelle nécessité. En France, le feu continue à dévorer la Gironde et les Landes. Ces deux incendies, les deux ogres de l'été, ont déjà brûlé 22 000 hectares. Plus de 140 000 personnes ont été évacuées. Les autorités françaises s'inquiètent désormais pour Bordeaux et ont annoncé l'évacuation préventive de plusieurs communes aux portes de Bordeaux. Le parc des expositions de la ville a aussi été transformé en centre d'accueil. La situation est aussi dramatique en Espagne. La région de Madrid est confrontée au pire incendie de son histoire. 63 000 personnes ont fui leur domicile ou restent cloîtrées chez elles. Les températures ont baissé, mais les pompiers espagnols sont inquiets à cause des vents. Ils menacent d'attiser davantage les flammes. Ce matin, le Premier ministre Pedro Sanchez se rend dans un village au cœur de la zone sinistrée. Ça n'était plus arrivé depuis 17 ans. Le secrétaire général des Nations Unies est arrivé en Syrie. Antonio Guterres apporte son soutien à la transition politique du pays après la chute du régime de Bachar al-Assad il y a un an et demi. Il a aussi plaidé pour une aide internationale à la Syrie, dévastée par plus de 13 ans de guerre. Le gouvernement américain a refusé des subventions pour des projets de recherche dans plusieurs États. La raison, ces États n'ont pas voté pour Donald Trump, mais pour la démocrate Kamala Harris lors de la dernière élection présidentielle. C'est une information révélée par plusieurs médias américains, dont le New York Times. Au total, près de 300 demandes de subventions ont été rejetées. Les instituts de recherche auraient perdu des milliards de dollars destinés à des projets liés aux énergies propres. En cyclisme, place à l'avant-dernière étape du Tour de France, l'étape Rennes, ça va grimper avec trois ascensions de col hors catégorie mythique. Comme hier, l'arrivée est prévue à l'Alpe d'Huez. Le départ de cette 20e étape est lancé dans une demi-heure. Au classement général, Remco Evenepoel est toujours deuxième. Le Belge est à 7 minutes 11 du maillot jaune Tadej Pogacar. Voilà pour les infos. Belle journée à notre écoute.
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d'habitude, hein, ça doit être ça. Les auditeurs sont les programmateurs, disais-je. C'est encore jusque midi, il reste encore quelques petites places. Ça se bouscule sur Facebook comme sur le WhatsApp, dont je vous rappelle le numéro 0472 50 60 70, 0472 50 60 70. Si votre titre ne passe pas aujourd'hui, il passera sans doute demain entre 9h et midi. Mais là aussi, comme à chaque fois, ça risque de se bousculer. Soyez patients et surtout indulgents. Alors, la suite du programme, on va s'écouter Salvatore Adamo, Tombe la neige, un choix de Jacqueline. Jacqueline qui a une petite pensée émue pour celles et ceux en France, en Espagne et ailleurs qui ont quelques gros soucis avec les terribles incendies qui ravagent leur région et parfois leur maison. On a une pensée pour eux, évidemment.

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1: Ah, on n'a pas prévenu la jeune fille que c'était Fifi de Meuser qui était de service ce week-end.

Ah, cette petite balade sur la Lune m'a remis les idées en place, ou pas. The Police, Walking on the Moon. 11h15 déjà, on va poursuivre notre programmation, plutôt votre programmation, avec le choix de qui? Le choix de qui? Eh bien, j'avais mis en gras, j'ai oublié. Oh, c'est pénible hein, quand même. Hein. C'est large, hein, vous savez, il y a un moment, c'est large. Mais c'est de quel côté la mer? Ça, je le sais, c'est Didier Barbelivien. Ah oui, c'est pour Patricia. Voilà, j'ai trouvé. Et pour vous, évidemment, auditrices et auditeurs de Viva Plus.

0: Ça donne une petite envie de vacances, hein, tout ça. Ouais, je vous comprends. La suite du programme, votre programme. Jean-Pascal a demandé un titre de Jean Vallée que je n'ai pas trouvé, mais il m'a dit, pouvons-nous choisir un autre. J'en ai choisi un autre, il a pour titre « Viens l'oublier ». C'est à découvrir ou redécouvrir sur Viva Plus.
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0: Un grand classique signé Harry Nilsson sur UA+, Everybody's Talking. 11h30 déjà, ça sent l'apéro, hein. Avec modération, hein, je compte sur vous. Le titre suivant vous fera plaisir et fera plaisir à Bruno, Mortuman, un été de porcelaine.
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C'était une demande d'Élise. Eh bien, on lui a fait ce petit cadeau. Julio Iglesias, à l'instant sur Viva Plus. Aimez la vie. Les auditeurs sont les programmateurs. Il reste une petite vingtaine de minutes, mais je vous rassure tout de suite, c'est complet. Oui, c'est complet. On va poursuivre votre programmation avec le choix d'une dame qui est toujours très en train. Elle s'appelle Maddy. Elle nous a proposé Ticket de quai. Ticket de quai en train. Vous faites le lien. Bravo. Vous êtes bien réveillés et vous êtes sur Viva Plus.

0: Paul Young sur Viva Plus avec Come Back and Stay. 11h46, attention, je fais un exploit technique sous les applaudissements de la foule en délire, mesdames et messieurs, Olivier Gillin. Ah, il est loin, mais il est là. Attendez, je vais monter le volume. Vous êtes là,
1: mon modélier. Oui, montez le volume.
0: Ah ben voilà, parfait. Comment allez-vous depuis hier?
1: Mais écoutez, ça va plutôt pas mal. Vous parliez de Come Back and Stay. Bah, c'est un petit peu ce qui va m'arriver dans quelques instants. Hein, on est bien d'accord.
0: Et vous avez de jolies choses à proposer à nos auditeurs et auditrices de Viva Plus.
1: Alors, bah évidemment, mais qu'est-ce que vous croyez? On n'est pas des alors. Attendez, je vois du Martha Reeves et de Vandellas qui nous arrive dans quelques minutes. Ce sera juste après votre départ. Oui. Les Rolling Stones sont en préparation. J'ai du Guy Béard, du Pierre Bachelet. Enfin, écoutez, il y a de quoi remplir la besace de tout auditeur un petit peu difficile de vivre à plus.
0: Ah ben c'est parfait. Écoutez, on vous retrouve à partir de midi. Moi, je vous retrouverai demain de toute façon. Hein, vous êtes encore du service demain.
1: Oui, okay. Tout à fait.
0: À tout à l'heure, Olivier.
1: Je vous embrasse, à tout à l'heure, Philippe.
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0: Les auditeurs sont les programmateurs sur Viva Plus jusqu'à midi. Ça revient demain, entre 9 et midi, hein, promis. Dites donc, encore un titre choisi par. Ah oui, Solange, c'est ça, excusez-moi. Solange qui est d'Écossine et nous a demandé ceci. Écoutez.
1: Oh,
0: mais qu'elle a bien fait. Mais oui, qu'elle a bien fait. Crystal Gale, Don't It

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Notre loup de Tex Avery à nous, Olivier Gilin, va prendre le relais à partir de midi, tout simplement. Du coup, j'ai zappé la chanson, dites donc. C'est embêtant parce qu'il faut quand même une chanson pour terminer tout ça. Ah, et c'est pas n'importe quoi. Ah ben ça, c'est quand on veut faire des blagues et qu'on est distrait. Hein. Richard Anthony, Aranjuez, mon amour, on se quitte en joyeuseté. Mais vous allez voir, Olivier Gilin va vous remettre du baume au cœur, malgré que ceci soit une magnifique chanson. Je vous retrouve demain, dès 9h du matin, les amis. À demain, profitez bien de votre week-end.

Bonjour à toutes et tous, la priorité est de sauver des vies. Les mots de Pedro Sanchez, le Premier ministre espagnol, a visité ce matin un centre d'urgence dans l'une des zones touchées par les incendies du côté de Madrid. Et il le reconnaît, la situation est complexe. La région de Madrid est confrontée au pire incendie de son histoire. 65 000 personnes ont fui leur domicile ou restent cloîtrées chez elles. Les températures ont baissé, mais les pompiers sont inquiets à cause des vents. Ils menacent d'attiser davantage les flammes. En France aussi, le feu continue à dévorer la Gironde et les Landes. Ces deux incendies, les deux ogres de l'été, ont déjà brûlé 22 000 hectares, le double de la superficie de Paris. Plus de 140 000 personnes ont été évacuées. Dans la nuit, les autorités ont aussi ordonné l'évacuation préventive de plusieurs communes aux portes de Bordeaux. Pour lutter contre ces incendies, le Premier ministre français Sébastien Lecornu a demandé aux armées de déployer un avion de transport militaire. Il va pouvoir déverser 20 tonnes d'un produit destiné à freiner la propagation des flammes. Chez nous, des soupçons d'espionnage au SHAPE, le quartier général de l'OTAN en Europe situé à Mons. Une stagiaire a été placée sous mandat d'arrêt. Cette ressortissante canadienne d'origine chinoise est soupçonnée d'espionnage au profit d'un pays tiers et de participation à une organisation criminelle. La suspecte avait attiré l'attention des services de sécurité du SHAPE. Le parquet fédéral s'est saisi du dossier et a confié l'enquête à la police judiciaire fédérale de Charleroi. Après des perquisitions à son domicile et sur son lieu de travail, cette stagiaire a été arrêtée hier. En Inde, le ministre de l'Éducation annonce sa démission pour le plus grand bonheur du Parti du peuple des cafards. C'est le nom choisi par la fronde des étudiants indiens. Le mouvement de protestation est né en ligne et depuis 6 jours, des milliers de jeunes occupent nuit et jour une esplanade du centre de New Delhi, la capitale. Ils dénoncent des fraudes répétées aux examens universitaires et ont exigé la démission du ministre de l'Éducation. Voilà qui est fait. En cyclisme, place à l'avant-dernière étape du Tour de France, l'étape Rennes. Le coup d'envoi a été donné il y a une demi-heure et ça va grimper avec 3 ascensions de col hors catégorie mythique. Comme hier, l'arrivée est prévue à l'Alpe d'Huez. Au classement général, Remco Evenepoel est toujours deuxième. Le Belge est à 7 minutes et 11 secondes du maillot jaune Tadej Pogacar. Voilà pour les infos. Belle journée à notre écoute.

0: Et superbe la musique de Viva Plus, je sais pas ce que vous en pensez, moi je trouve ça fantastique. Fantastique, vraiment. Il était tout jeune, début de sa carrière, Michael évidemment, avec One Day in Your Life. Bon.
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0: Hey, je suis très heureux de vous retrouver. Je sais pas si vous êtes passé par la page Facebook de Viva Plus, j'ai mis une petite photo. J'ai oublié mes lunettes de lecture. Il y a quelqu'un ici à la radio qui m'a prêté ses lunettes. C'est une dame. Je sais pas ce que vous en pensez, vous allez voir, vous me donnez votre avis sur la page Facebook. Moi, je vois bien, avec donc, voilà, en termes de look, je sais pas trop, et j'ai, voilà, j'ai deux mains gauches en termes de look, hein, donc faut pas trop me demander en général, moi tout me va, vous voyez. Mais je sais pas si c'est le cas, donc j'attends vos avis sur la page Facebook, allez y faire un tour. Ça m'aidera jusqu'à 16h, la musique de Viva Plus. On va faire ça. On va faire comme l'oiseau, c'est promis. Vous l'aurez compris, Michel Fugain nous arrive dans quelques instants. Et attention, très nombreux, donc on leur laissera la place bien évidemment parce qu'ils sont plus forts que moi. Les Rolling Stones seront là aussi. Ça fait plaisir, hein? Ah, bah évidemment, mais la programmation de Viva Plus fait plaisir, c'est le moins qu'on puisse dire. Bienvenue si vous nous rejoignez à l'instant. Vous tombez plutôt pas mal, c'est la radio Viva Plus, on vous diffuse beaucoup, beaucoup de chansons françaises, on va vous chercher des meilleures bien sûr. Et alors, parmi les patrons, il y a certainement Goldman. Allez, on est allé vous le rechercher avec Je marche seul. Sachez que dans les prochaines minutes, Martin Vandelas pour Love is like it wave et Fugain comme promis pour Fait comme l'oiseau. Tout ça donc dans les prochaines minutes sur Viva Plus.

Ouais, voilà. Bon, j'en reviens à ma publication Facebook où je vous fais une petite photo avec mes lunettes. Bon, il y en a qui se moquent. C'était pas le but, hein. C'était pas le but de se moquer. Il y en a qui se moquent, en fait. Mais c'est pas bien de se moquer. Il y a Nancy qui, elle, est gentille. Ouais, moi, je l'aime beaucoup, Nancy. Mais coucou, Olivier, vos lunettes vous vont bien. Ça vous change. Bonne émission et bon samedi. C'est Nancy de Braine-l'Alleud. Bah, voilà. Et il y en a qui se moquent. C'est pas bien de se moquer. Bon, en même temps, voilà, j'ai la tête que j'ai. Qu'est-ce que vous voulez que je vous dise? C'est aussi pour ça que je fais de la radio. Suite de la musique, Dick Hanegarn qui nous emmène à Bruxelles. Et là, les Turtles pour Happy Together. Imagine.

Et si c'est comme moi, ça vous met de bonne humeur. Et c'est tant mieux. Leslie Gore avec It's My Party. C'est sur Uga Plus, bien sûr. Très très bel après-midi. Merci d'être des nôtres. J'espère que ça va bien. Il n'y a pas de raison que ça aille mal. Mais non, vous écoutez à peu près ce qu'il y a de mieux comme radio. Enfin, je trouve, en tout cas. Et puis, côté musique, nous sommes servis aujourd'hui. J'ai pour vous les Martin Circus. Vous l'entendez, les Rolling Stones qui arrivent. Et Marie-Mier.

Hey, hey, hey. Ça, c'est de la musique comme on l'aime, évidemment, sur Vivre à Plus. Bienvenue. Si vous nous rejoignez, je suis très content d'être à vos côtés jusqu'à 16h. Je suis pas tout seul, hein. Je suis accompagné par Bruce Chanel, là, tout de suite, par Guy Béard, qui arrive dans quelques instants, accompagné de Marie Laforêt, puis par Françoise Hardy pour tous les garçons et les filles. C'est dans les prochaines minutes. Et c'est sur Vivre à Plus.

0: qui
1: on revient un instant sur le dossier des lunettes. J'ai Joël qui dit oui, tu les gardes, hein, concernant les lunettes que... Enfin, j'ai oublié les miennes à la maison. On a prêté d'autres. Donc Joël dit oui, c'est bien. Pas de souci. Sabine dit un peu de couleur et d'originalité, c'est sympa. Pierre dit gardez-les. Ça donne un petit air intellectuel, un air de farfelulosité. Oui, Pierre, vous inventez des mots. Bon, celui-là, on ne va pas le garder, mais c'est bien, hein, c'est créatif, pas de problème. Sébastien, lui, nous dit qu'on va m'appeler maintenant le Grand Bleu, allez savoir. Et puis Laurence, elle me demande, est-ce que je veux les garder? Alors moi, je veux bien les garder, mais je crois que la personne qui me les a prêtés court plus vite que moi. Et donc, ça va être compliqué, il va falloir que je pars ventre à terre. Ça va être compliqué. On va voir ça dans les minutes qui viennent. Allez, Pierre Bachelet dans la suite.

0: rien à redire, c'est encore un tube évidemment, et c'est sur Viva Plus, il manquerait plus que ça. Bah écoutez, fin de notre première heure déjà, il y a toujours le dossier des lunettes, je vous rappelle que j'ai mis un petit post, puis il y a des gens qui se moquent, bon je ne comprends pas, un petit post sur la page Facebook de Viva Plus, avec des lunettes de rechange, parce que j'ai oublié les miennes, et la question c'est de savoir, est-ce que vous considérez que je dois les conserver, on me les a prêtées, mais peut-être qu'en négociant ou en courant très vite, je pourrais les garder éventuellement. Dites, il y a les infos qui arrivent dans quelques instants, puis juste après, sachez-le, il y aura les Everly Brothers pour vous sur Viva Plus.
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0: Mais là pour l'heure 13h, on s'informe évidemment et on se retrouve juste après. À tout de suite.
2: Des milliers de réfugiés du feu, des habitants déboussolés sous le choc ont fui vers un centre d'accueil à Bordeaux. L'incendie en Gironde, en France, ne faiblit pas et menace la métropole bordelaise. En Espagne, l'optimisme revient. Les pompiers espèrent enfin maîtriser l'incendie géant près de Madrid. Les conditions météo plus clémentes pourraient le permettre. Et puis avant-dernière étape du Tour de France, aujourd'hui l'occasion pour Tadej Pogacar de confirmer sa première place et peut-être pour Remco Evenepoel, celle de deuxième. On sera en direct du Tour en fin de journal. Bonjour à toutes et tous. Le sud de l'Europe est en feu. Toute la nuit, les pompiers ont lutté contre les flammes en Gironde, dans le sud-ouest de la France. Ces incendies monstres ont ravagé déjà 22 000 hectares, soit deux fois la superficie de Paris. Un feu qui se déplace désormais vers Bordeaux et sa métropole. Plusieurs communes ont d'ailleurs été évacuées dans la nuit. Et les réfugiés ont afflué dans un centre d'accueil à Bordeaux. Où vous vous trouvez, Mathieu Van Hunkel?
3: Oui, des milliers de personnes, 3-4 000 sont arrivées ici au parc d'exposition de Bordeaux cette nuit et ce matin. Ce sont deux immenses hangars de la taille du Palais 12 à Bruxelles, pour ceux qui ont la référence. Ici, on retrouve des habitants de la périphérie de Bordeaux évacués cette nuit, des familles allongées ou assises sur des lits de camp, des matelas. Les enfants courent dans tous les sens. Il y a à boire, à manger, des sanitaires, des soins si nécessaire. Une grosse organisation pour accueillir des personnes un peu désorientées, comme cet homme qui se demande combien de temps il va devoir rester ici.
4: Ce que j'espère, c'est ce soir qu'on reparte. Ce que je pense, ça pourrait durer une journée au moins. Je suis pas sûr que là, vous avez prévu de la pluie cet après-midi, mais c'est pas dit que ça finisse, quoi. Donc c'est un gros feu.
3: Voilà, ici on peut donner une bonne nouvelle. Une pluie assez intense est en train de tomber là en ce moment sur le toit du parc des expositions. Ça, c'est plutôt une bonne chose pour ralentir le feu dans les prochaines heures.
2: Mathieu Van Hunkel, notre envoyé spécial sur place à Bordeaux. Une évacuation de la ville n'est pas encore à l'ordre du jour. D'après le maire, 167 000 personnes ont été évacuées en Gironde jusqu'à présent. Deux ogres de feu sévissent aussi en Espagne. Un immense brasier menace la région de Madrid. Les pompiers espéraient contrôler les flammes aujourd'hui. Les températures ont baissé, mais le vent rend les choses un petit peu plus difficiles que prévu. Reportage à Cenicientos, au centre de commandement des incendies, Henri de la Guérie.
5: Le feu n'est toujours pas maîtrisé, mais la météo est un tout petit peu plus favorable. Tôt ce matin, il faisait 16 degrés lorsque les moyens aériens ont repris leur rotation. Le feu n'a pas beaucoup avancé, mais c'est le vent qui déterminera l'évolution de l'incendie, comme l'a expliqué ce matin le chef du gouvernement, Pedro Sanchez, depuis le centre de commandement de Cenicientos.
6: La situation reste complexe, car nous ne savons pas exactement quelle sera l'évolution des vents, ni leur intensité. Mais la température a baissé et nous avons ce week-end une fenêtre d'opportunités pour lutter contre l'incendie.
5: Les avions grecs et italiens doivent arriver dans la journée, tout comme une centaine de militaires portugais. Plus de 1000 effectifs sont déployés sur le terrain, alors que le ciel ici est voilé par d'épaisses fumées. Il y a beaucoup de cendres dans l'air, mais pour la première fois depuis deux jours, le maire de Cenicientos, Jerónimo López, se veut optimiste.
7: La nuit a été très bonne, on a pu travailler, on a réussi à retenir la tête de l'incendie. On est face à un aléa de la vie. Ici, on a vécu un incendie similaire en 2019. C'est pas qu'on s'habitue, mais bon, on peut pas baisser les bras.
5: Certains évacués devraient pouvoir rejoindre leur village dans l'après-midi, mais à Cenicientos, des habitants sont venus ce matin près du centre de contrôle pour exprimer leur colère. Une colère dirigée contre une classe politique accusée de ne pas avoir su éviter ce désastre.
2: Henri Delaguerie, notre correspondant en Espagne. Et je le disais, un autre incendie géant n'est toujours pas sous contrôle en Espagne, dans la région voisine de Castille et León. Et ces incendies dans le sud de l'Europe inquiètent aussi les vacanciers belges. Vous envisagez peut-être d'annuler vos vacances? Et si oui, à quelles conditions? Fiona Collienne, il est parfois possible d'annuler sans frais, mais tout dépend de la façon dont vous avez réservé vos vacances.
8: Oui, si vous êtes passé par une agence de voyage ou un tour opérateur, commencez par les contacter. En cas de catastrophe naturelle, ils peuvent annuler le voyage ou proposer une alternative. Et si les affaires étrangères déconseillaient à un moment de se rendre vraiment dans la région, vous pourriez alors plus facilement demander l'annulation et le remboursement du voyage. En revanche, si vous avez tout réservé vous-même, le vol, le logement, la voiture, il faudra alors contacter chaque prestataire séparément et, même si c'est fastidieux, vérifier les conditions générales de vente. Jean-Philippe Ducard est porte-parole de TestAchat.
9: Dans les conditions générales, il y a des cas qui sont visés, comme par exemple la force majeure. Et donc, cette force majeure peut aussi jouer en faveur du voyageur et pas seulement en faveur du prestataire. Donc, il y a là toute une série de vérifications et de contacts à prendre. Donc, ça peut être assez fastidieux, mais ça vaut quand même la peine de voir s'il n'y a pas des modalités d'annulation et de remboursement auprès de chaque prestataire dans chaque cas de figure.
8: TestAchat rappelle enfin que plus on se rapproche de la date de départ, évidemment, plus les frais d'annulation risque d'être élevé.
2: Merci Fiona. Et chez nous, peu de pompiers dans les casernes à Bruxelles. Aujourd'hui, la grève se poursuit pour le 5e jour d'affilée. Depuis 8h ce matin, une réunion a lieu entre le cabinet du ministre président bruxellois et les organisations syndicales. Sur le terrain, près d'un pompier sur 5 a pris sa garde dans les casernes de la capitale aujourd'hui. Quant à la centrale 112, un opérateur sur 2 est au travail. Les pompiers demandent donc de n'appeler le 112 qu'en cas de réelle nécessité. Assez exceptionnel pour le signaler, l'aéroport de Charleroi va rénover son unique piste en 2028 et donc pendant presque 3 mois, il n'y aura absolument aucun vol. Les dates, c'est du 15 août au 31 octobre 2028, en période de forte affluence. Mais après près de 40 ans à colmater les petits dégâts, il était temps de faire de gros travaux, selon le directeur de la Société Wallonne des Aéroports. Des travaux qui devraient coûter environ 50 millions d'euros. Une stagiaire au CHEP placée sous mandat d'arrêt. Le CHEP, c'est le quartier général de l'OTAN en Europe situé à Mons. Cette Canadienne d'origine chinoise est soupçonnée de faits d'espionnage au profit d'un pays tiers et de participation à une organisation criminelle. Le parquet fédéral l'a annoncé ce matin. Une enquête était en cours depuis plusieurs jours, a abouti

0: nouvelle augmentation des prix à la pompe. La 95 se rapproche un peu plus de la barre des 2 litres le litre, des 2 euros le litre. Quant au diesel, il dépasse largement ce seuil. Boris Van Acker, le détroit de Bab el Mandeb, est en fait l'un des couloirs maritimes les plus fréquentés au monde.
1: Ce passage, large d'à peine 25 km, voit transiter en temps normal près de 15% du commerce maritime mondial. Depuis le début de la guerre et le blocage d'Hormuz, il sert surtout de route de secours aux grands pétroliers. Aujourd'hui, il est à son tour menacé par les attaques des Houthis soutenues par l'Iran. Les marchés redoutent une nouvelle flambée du pétrole. Vincent Juvin, stratégiste en chef d'ING Belgique.
2: Les prix peuvent évidemment encore augmenter si tant est que la situation sur le terrain continue à se dégrader. Il y a là un stress qui est réel. On est clairement dans une intensification du conflit et de ses conséquences sur les marchés pétroliers et énergétiques.
1: Et le pétrole n'est pas le seul concerné. Le prix du gaz pourrait lui aussi continuer à augmenter. Les réserves belges sont actuellement remplies à seulement 31%, un niveau particulièrement bas pour cette période de l'année.
2: Même si nous devions avoir une réouverture des détroits demain, on sait que l'impact sur les prix gaziers pourrait être durable. Ça arrive évidemment à un mauvais moment, puisque l'Europe, dans une perspective en tout cas d'un hiver qui arrivera à un moment donné, eh bien, doit remplir ses réserves et doit dès lors être assez fort tributaire, notamment des importations.
1: Tant que les tensions persistent au Moyen-Orient, les consommateurs continueront à en ressentir les effets.
0: Avant-dernière étape du Tour de France aujourd'hui avec une nouvelle arrivée au sommet de l'Alpe d'Huez comme hier. Les coureurs ont pris le départ vers 11h30. Samuel Grulois, cette étape reine, elle ne posera sans doute pas de soucis au maillot jaune qui est toujours Pogacar. En revanche, ses poursuivants au classement général doivent rester sur leur garde.
3: Ah oui, vu les écarts, il pourrait encore y avoir match entre certains membres du top 10, entre Del Toro, 3e, et Sexas, 4e, séparés par seulement 24 secondes, ou entre Martinez et Skelmose, 5e et 6e, séparés, eux, par 9 minuscules secondes, avec 2 minutes 31 d'avance sur Del Toro. Remco Evenepoel, lui, peut a priori voir venir. Il doit rester attentif, évidemment, gérer ses efforts pour ne pas risquer d'exploser, protéger cette superbe deuxième place finale qui lui tend les bras, une deuxième place que la Belgique attend depuis 1981, une éternité. Les coureurs ont franchi le premier des 3 cols hors catégorie du jour, le col de la Croix de Fer à plus de 2000 mètres d'altitude, avec pour Richard Carapaz le plein de points pour le classement du grimpeur, 20 points. Le deuxième, Paré Peintre, en a pris 15 et on retrouve à l'avant un groupe d'une quinzaine de coureurs avec les deux précités, mais avec aussi 4 coureurs de l'équipe Visma, Armirail, Jorgensen, Kuss, Piganzoli. Il y a là aussi Hindley, Ayuso, le maillot vert Pedersen, Richitello, Arensman, Foss, Johannessen, Braz Afonso et Ben Illy. Et puis dernière information importante pour la Belgique, hélas, on vient d'apprendre l'abandon sur chute d'Ilan Van Wilder. Il était 12e au classement général.
0: Merci Samuel. Une étape à suivre en radio sur RTBF Vivacité, sur Typique en télé et sur Ovio. Et puis on se quitte en musique. La chanteuse et pianiste Marie-Paul Bell est morte à l'âge de 80 ans. Elle était notamment connue pour son titre La Parisienne qu'elle a créé en 76 et pour son interprétation des chansons de Barbara aussi. 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

0: Et encore un artiste vive à plus, évidemment, pour entamer une nouvelle heure.
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0: Jusqu'à 16h, on prend du bon temps ensemble, bon temps musical. Bien évidemment, samedi et dimanche, il y a beaucoup de musique sur Vive à plus. On n'est pas là pour s'en plaindre d'ailleurs, et on ne s'en plaint pas. Bon, alors, le dossier des lunettes, il y a Francis Tilmont, que vous entendez régulièrement à la radio, que vous voyez aussi à la télé d'ailleurs, qui dit que les lunettes me vont très bien, même si la couleur ne font pas trop ni Viva ni Vive à plus. On est d'accord. Ce sont des choses qui arrivent. Pas être trop exigeant non plus, déjà que j'ai pas de lunettes. Et sans lunettes, je peux vous dire que, oh là là, ça c'est compliqué. Ouh, que c'est compliqué pour moi. Donc là, bon, les lunettes bleues, d'accord, c'est vrai. Mais fort utile, sachez-le. Bon, alors, la musique qui nous arrive. C'est Dan. Il fait partie de notre programmation, on va le retrouver dans un instant. Et puis côté rock and roll. Eddie Cochrane, bon, ça va aller, bel après-midi, vous écoutez Vive à plus, ne changez absolument rien, nous sommes ensemble jusqu'à 16h avec ce qu'il y a de mieux, je vous le rappelle, dans notre programmation. Claude François, tout de suite, Steely Dan, il arrive comme...

0: Dalida, il venait d'avoir 18 ans, 80.
1: 80 ans, c'est ce qu'on vient d'apprendre lors de la disparition de Marie-Paul Bell à cet âge-là. Elle avait créé, effectivement, on l'entendait dans l'info, la Parisienne. Moi, je vous propose, la diffusion de ce titre de Marie-Paul Bell, parce que c'est vrai que ça reste une belle chanson. Ça reste un des piliers de la programmation de Viva Plus, disparu donc il y a quelques instants, quelques heures. Marie-Paul Bell et la Parisienne sur Viva Plus. Après, Eddy Cochrane. Après, Serge Lama. Mais tout d'abord, Marie-Paul Bell, donc.
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0: Ah, y a pas à dire, on se laisse bercer par la musique de Viva Plus.
1: C'est pas encore complètement l'heure de s'endormir, hein.
0: Bon, non, on va encore se mettre deux, trois petites choses plutôt sympas. Je vois Casino qui arrive dans quelques instants avec Around My Dream. Je vois Christophe et sa petite fille du soleil. Et puis là, j'entends Nicole Croisil, j'ai besoin de toi, j'ai besoin de lui.

préférez bien la musique de Villa Plus. Mais évidemment que les biens, c'est pour ça qu'on vous la propose. Bienvenue si vous nous rejoignez à l'instant, bel après-midi avec nous. Vous en voulez encore? Ça tombe bien, j'en ai encore pour vous. Les Bee Gees nous arrivent dans quelques instants. Puis Christophe, là tout de suite, avec sa petite fille du soleil. Profitez.

C'est la vie vise à plus. Bienvenue si vous nous rejoignez à l'instant. Encore deux, trois petits commentaires tombés sur mes lunettes, les fameuses lunettes. La jeune qui dit gardez-les, elles vous donnent un certain look. Belle émission, merci. Bel accompagnement, je trouve. C'est vrai, elle me donne un certain look. Et puis, il y a quelqu'un qui a du goût. C'est Jacqueline qui dit moi, je vous dis beau gamin. Voilà, Jacqueline a du goût. Dossier lunettes sur Facebook, la page Facebook de Vigia Plus, évidemment. Pour rejoindre les infos, TNC.

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1: Effectivement, vous écoutez Viva Plus, il est 14h, l'info bien sûr, on revient juste après avec Gigi Kale et Charles Aznavour entre autres.
2: Bonjour à toutes et tous, plus de 270 000 personnes ont été évacuées en France et en Espagne à cause des incendies. Les deux pays font face à des feux hors de contrôle. Dans la région de Madrid en Espagne et dans celle de Bordeaux, l'évacuation de la grande ville française n'est pas à l'ordre du jour d'après le maire de Bordeaux. Mais 5 à 6 000 personnes des communes proches ont trouvé refuge dans le parc des expositions bordelais, transformé en centre d'accueil. Pour faire face à ces incendies, le Premier ministre français a annoncé le déploiement cet après-midi d'un avion de transport militaire. Il va déverser des tonnes d'un produit capable de ralentir la propagation des flammes. Au Moyen-Orient, le conflit s'étend. Les Houthis du Yémen ont revendiqué un tir de missile contre une ville située en Arabie Saoudite. Ces forces rebelles alliées de l'Iran parlent d'une riposte après des frappes saoudiennes contre une ville portuaire sous leur contrôle. De son côté, Donald Trump envisage des bombardements encore plus importants sur l'Iran. Chez nous, ces gros travaux à l'aéroport de Charleroi, ce n'est pas pour tout de suite, ils sont prévus dans 2 ans, du 15 août au 31 octobre 2028. Pendant ces 11 semaines, aucun avion ne va décoller ou atterrir. L'aéroport va totalement fermer ses portes. L'objectif est de rénover la seule piste et de moderniser les infrastructures. Ces travaux devraient coûter environ 50 millions d'euros. En cyclisme, place à l'avant-dernière étape du Tour de France, l'étape Rennes avec 3 cols hors catégorie. On file tout de suite rejoindre Samuel Grulois. Samuel, le Belge Ilan Van Wilder a été contraint à l'abandon à 24 heures de l'arrivée finale à Paris.
3: Ouais, que c'est malheureux, que c'est triste. Il n'était pas en grande forme dès le départ, Van Wilder. Il avait déjà rejoint le groupe Eto, le groupe des coureurs lâchés. Et puis dans la descente du premier col hors catégorie du jour, le col de la Croix de Fer, il est tombé. Il est contraint à l'abandon. Ilan Van Wilder qui termine donc en eau de boudin ce Tour de France qu'il avait super bien géré. C'est vraiment, vraiment, vraiment triste. 85 km de l'arrivée. 10 coureurs en tête. Ils étaient 15 il y a encore quelques minutes. Mais nous sommes dans l'ascension du col du Télégraphe. Ça devient compliqué pour quelques coureurs. 10 coureurs donc encore en tête. Kuss, Piganzoli, Hindley, Ayuso, Carapaz, Illy, Ricciatello, Arensman, Foss, Johannessen. Le peloton est annoncé à 4 minutes 20. Un peloton emmené par les Bahreïn de Martinez, puisqu'on défend la 5e place au général de Martinez. Et puis enfin, c'est mathématique, c'est fait. Pedersen est le maillot vert de ce Tour de France 2026.
2: Samuel Roulois qui nous fait vivre en direct le Tour de France et l'arrivée est prévue comme hier à l'Alpe d'Huez. Et puis ce décès dans le monde de la musique, celui de Marie-Paule Bell, chanteuse, compositrice, pianiste. Elle est restée célèbre pour La Parisienne, un tube des années 70. L'artiste française s'est éteinte des suites d'une longue maladie. Elle avait 80 ans. Voilà pour les infos. Bel après-midi à nos côtés.

0: Et encore un titre agréable, histoire de passer un bel après-midi. Mais c'est un peu le but.
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0: Exactement, jusqu'à 16h avec ce qu'il y a de mieux dans notre bac à disque. Puis il y a toujours cette histoire de lunettes. Hein. Et moi, ça me chipote. Hein. Avoir oublié mes lunettes et puis voir un peu que vous, ça a l'air de passer. Celles que l'on m'a prêtées, je vais les garder, je crois. Marie-Thérèse est beautiful. Et puis il y a Pierre-André qui nous dit « Bonjour Olivier, je viens d'apprendre en regardant le journal télé le décès de Marie-Paul Bell. Peux-tu nous passer un disque de Marie-Paul Bell ?» J'ai déjà fait tout à l'heure, puisqu'effectivement c'est une info qui est tombée dans les infos de 13h déjà une première fois. Donc je vais voir si peut-être avant la fin de l'émission il y a possibilité de lui rendre un nouvel hommage. Je peux pas promettre, mais Pierre-André, on ne l'a pas oublié. On l'a déjà diffusé tout à l'heure, je crois que c'était vers 13h20 par là. Si ma mémoire est bonne, les lunettes, mes lunettes, Martine dit ouais, elles vous vont très très bien, ces lunettes. Oh bon, écoute, alors la première première vue, la personne qui les a prêtées ne les reverra plus. Voilà. Allez, suite de la musique. Mary Wells nous arrive dans quelques instants. Et la Vince Ponfold aussi, ça devrait aller, ça devrait le faire, pas de problème. Bienvenue si vous nous rejoignez un instant. Vous écoutez Viva Plus, ne change rien.
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C'est vrai que c'était le bon temps du rock and roll, bien sûr. Il y a Roland qui parle de mes lunettes, qui dit sinon il y a aussi les lunettes de WC. Et c'est pas facile à porter. Non, merci Roland, merci. Ça c'est, voilà, ça c'est un conseil précieux, c'est comme ça que j'aime. C'est, ça se passe sur la page Facebook de Viva Plus, n'hésitez pas à aller y faire un tour si vous avez un commentaire, n'hésitez pas. Les autres n'hésitent pas, donc pas de raison. Mary Wells, comme promis, Nino Ferrer également, et puis Unit 4 Plus 2 qui nous arrive.

Elle est bien, la musique de Vivia Plus, elle vous plaît? Ah, on garde la même alors, il n'y a pas de raison. Soyez les bienvenus si vous nous rejoignez à l'instant. Bel après-midi, surtout ne changez rien, d'autant que nous avons de bien belles choses à partager avec vous d'ici 16h. Là, tout de suite, vous l'entendez, Gérard Palapra. Les Righteous Ballers sont en préparation aussi.

William Scheller avec nous cet après-midi sur Viva Plus. Voilà qui est très très bien. Puis l'histoire des lunettes, là, oh là là, on en parle encore sur la page Facebook de Viva Plus. Il y a Françoise, parce qu'elle a les deux prénoms. C'est compliqué pour moi, comme ça, un samedi après-midi. Donc Françoise qui nous dit, coucou Olivier. Elles sont très bien les lunettes, c'est couleur de la mer. Et ça tombe bien, puisque je crois que Françoise y est pour l'instant. Et on l'embrasse évidemment. Et l'après-midi. Merci d'être là, ne changez rien. On a pour vous de Love in Spoonful là tout de suite et Julien Clerc nous arrive.

Excellent après-midi. Merci d'être là. Je vous rappelle, allez faire un petit tour sur la page Facebook de Viva Plus. Vous contribuez à mon bien-être, il faut bien le reconnaître. J'ai ce problème de lunettes depuis tout à l'heure, à savoir que j'ai oublié mes lunettes de lecture à la maison. Heureusement, on m'en a prêté et je n'arrive pas à me rendre compte si ça va bien ou ça va pas bien. Je ne sais pas si ça me va bien ou si ça ne me va pas bien. J'en sais rien du tout. Alors vous, je dirais que dans la majorité, vous trouvez que ça me va plutôt pas mal. Je suis toujours preneur. Hein. Si vous avez des avis, bah, plus il y en a, mieux c'est. Il y a Jean-Marie qui dit par exemple, Olivier, tu fais plus jeune. Oui, mais ça n'est pas quel âge j'ai. Donc, en même temps, on ne prenait pas beaucoup de risques en le disant. Enfin, merci beaucoup, Jean-Marie. Hein. Il n'y a pas de problème, je prends. Aucun problème à ce niveau-là. Et puis, Sissi qui dit « Coucou, très sympa, je trouve ». Bon, bah écoutez, si ça fait votre bonheur, vous pensez bien que ça fait le mien par la même occasion. Alors, avant de rejoindre les infos France Gall, Liner Skyner et aussi Eric Chardin. 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

0: très très bel après-midi. Vous êtes sur Viva Plus et c'est tant mieux d'ailleurs.
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0: C'est très vrai ça. Et puis j'ai la chance de partager ce moment avec vous, moment musical s'il en est. Les infos nous arrivent dans quelques instants. Info de 15h. Et c'est pas tout ça, mais il va falloir reprendre juste derrière. Ça tombe bien, on a de la pointure encore. Cat Stevens arrive. On va le retrouver juste après les infos de 15h avec Lady d'Arbanville. Et puis il n'y aura pas que lui, puisqu'on a du Jean Schultheis pour vous aussi. Vous voulez entendre tout ça? Il vous suffit de rester là, on se retrouve juste après les informations de 15h.
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0: Et pour les infos de 15h, il va pas falloir attendre très longtemps pour preuve. Il est 15h, bel après-midi avec nous, vous restez là bien sûr.
2: Bonjour à toutes et tous. Plus de 270 000 personnes ont été évacuées en France et en Espagne à cause des incendies. Les deux pays font face à des feux hors de contrôle dans la région de Madrid, en Espagne, et dans celle de Bordeaux. Dans la grande ville française, des milliers de personnes évacuées du bassin d'Arcachon et des communes environnantes viennent se réfugier au parc des expositions transformé en centre d'accueil. En France, près de 98 000 hectares sont partis en fumée sur l'ensemble du territoire. C'est un record historique, d'après le ministre français de l'Intérieur. On s'attend à un combat long et très difficile, prévient Laurent Nunez. Au Proche-Orient, les forces israéliennes ont bouclé un village en Cisjordanie occupée et ont arrêté des dizaines de Palestiniens. Hier, 4 Palestiniens et 2 Israéliens sont morts lors d'affrontements entre des colons et des habitants. Les deux camps s'accusent mutuellement. Après ces violences, le Premier ministre israélien a promis des représailles comme la destruction de la maison de la famille d'un des Palestiniens impliqués. Benjamin Netanyahou veut aussi accélérer la construction de nouvelles colonies israéliennes en Cisjordanie occupée, des colonies jugées illégales par le droit international. En Inde, une victoire pour les cafards, c'est le nom choisi par des étudiants indiens. Ils ont obtenu la démission du ministre de l'Éducation. En colère, ces jeunes ont lancé en ligne un mouvement de protestation et depuis 6 jours, ils étaient des milliers à occuper nuit et jour une esplanade du centre de New Delhi, la capitale. Ils dénonçaient des fraudes massives à des examens universitaires et parmi leurs revendications, il y avait aussi la démission du ministre de l'Éducation. Il a finalement cédé à la pression de la rue et les manifestants ont annoncé la fin de leur mobilisation. En cyclisme, place à l'avant-dernière étape du Tour de France, l'étape Rennes avec 3 cols hors catégorie. On file tout de suite rejoindre Samuel Grulois. Samuel, les hommes de tête approchent du sommet du col du Galibier, point culminant de ce Tour 2026.
3: Et il vient même d'y passer à l'instant et c'est Richard Carapaz qui a pris 20 points supplémentaires, ce qui lui permet d'être officiellement meilleur grimpeur de ce Tour de France à 2026. Il y a une heure, on vous annonçait que Pedersen était le maillot vert de ce Tour 2026. Voilà des classements entérinés. Il y a encore le podium qu'il faut entériner et là, ça peut se jouer aujourd'hui puisqu'Ayuso se trouve devant, qu'il a une belle avance désormais, qu'il se rapproche de ce podium, de Sexas, de Del Toro. Il faut donc réagir derrière et c'est Tadej Pogacar en personne qui réagit, l'équipier de Del Toro qui roule pour tenter de limiter la casse avec les hommes de tête, qui ont pour nom Kuss, Hindley, Carapaz, Ricciatello. Ces quatre là sont dans la descente, ils viennent d'être rejoints par Ayuso qui donc croit encore à ce potentiel podium 60 km de l'arrivée.
2: Samuel Grulois qui nous fait vivre en direct le Tour de France et comme hier l'arrivée sera à l'Alpe d'Huez. C'est la fin de ces infos, bel après-midi à notre écoute.

0: Il est parfait et c'est pour ça qu'il est sur Viva Plus.
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0: Ouais, tout à fait. Jusqu'à 16h, encore 50 minutes pour s'écouter quelques bonnes petites pépites. On est allé vous rechercher du sérieux, hein, du très sérieux, pas là pour rigoler non plus, on n'est que samedi, encore très efficace, pas dimanche quoi. Vous voyez, dimanche on est un petit peu amorphe, tout ça c'est normal, c'est dimanche. Il n'y a personne pour juger, sachez-le. Le samedi, oh là là, on est encore fort dans l'activité. Ouh, je vous raconte pas. Bon allez, Chuck Berry dans le programme. Avec John Emigood et puis toute autre chose, un peu plus calme, il faut bien le reconnaître, il est suisse. Il était suisse puisqu'il est mort, c'est Patrick Juvet.

0: et je vous l'offre. Je le partage avec vous dans quelques minutes. On propose Sonia dans 15h11. Bel après-midi, merci d'être fidèle à Vivre Plus. Ne bougez pas, on revient dans un instant avec les Beatles, entre autres.
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Chuck Berry sur Vivre Plus, bien sûr. Très belle après-midi, suite de la musique. Très bien, je vous ai mis de côté Sheila, elle arrive dans un instant avec Love Me Baby. On aura du Jacques Dutronc, fais pas ci, fais pas ça, et là tout de suite Michel Legrand et les moulins de mon cœur.

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ami Jacques Dutronc, bien sûr, sur Viva Plus. Il y a Marc qui dit que les lunettes me vont bien. Enfin, non. Attention, je tempère, ça vous va pas trop mal. Nuance, nuance, hein, on est bien d'accord. C'est pas le coup de poing dans la tronche, mais voilà, on n'est pas loin. Louis Chédid arrive, et là, tout de suite, on a pour vous Neil Day.

0: regardez comme ça, vous pouvez m'en mettre des brouettes. 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Par paquet de 5 minimum. Ah bah, bien sûr, dans la radio. Avec Aïdou, Aïdou, Aïdou, Aïdou. Et je crois qu'il y avait encore une fois Aïdou. C'est vous dire, il y en avait beaucoup. 15h38. Tout de suite, Serge Reggiani, Tel Maillot arrive. Et puis, comme promis, Patrick Juvet.
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0: un tube, bien évidemment. 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
0: Qui va bientôt s'en aller. Eh oui, parce qu'Olivier Gillin, une fois que 16h sonne à la porte, eh bien, il retourne dans sa boîte jusqu'à demain. Ouais, c'est comme ça, qu'est-ce que vous voulez. Mais bon, il y a encore 2-3 petites choses quand même à diffuser d'ici 16h et les informations dans un grand désordre. Mino arrivera dans quelques minutes avec une histoire de mocassin. Renault aussi, toute la bonne période de Renault. On va le retrouver avec Lesbéton. Et puis là, tout de suite, oh bah il y a la grande voix de Frank Sinatra en Woodoff avec My Way. Je vous quitte là, je vous retrouve sans faute demain midi. D'ici là, portez-vous bien, prenez soin de vous surtout. Faites pas trop de folie, mais faites-en quand même un tout petit peu. À demain.

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0: Bonjour à toutes et tous. La France et l'Espagne toujours confrontées à des feux hors de contrôle. Plus de 270 000 personnes ont été évacuées dans la région de Madrid en Espagne et dans celle de Bordeaux. L'évacuation de la grande ville française n'est pas à l'ordre du jour, mais des milliers de personnes évacuées du bassin d'Arcachon et des communes proches de Bordeaux ont trouvé refuge dans le parc des expositions bordelais, transformé en centre d'accueil. Pour faire face à ces incendies, le Premier ministre français a annoncé le déploiement cet après-midi d'un avion de transport militaire. Il va déverser des tonnes d'improduits capables de ralentir la propagation des flammes. Et chez nous en Belgique, on fait tout pour empêcher ces incendies. À Virouinval, en province de Namur, un feu de forêt s'est déclaré en début d'après-midi. Il a été rapidement circonscrit grâce à l'intervention rapide de plusieurs camions-citernes belges et français. Quelques centaines de mètres carrés ont brûlé. Début de semaine, un incendie s'était déjà déclaré à cet endroit. Des soupçons d'espionnage au SHAPE, le quartier général de l'OTAN en Europe situé à Mons. Une stagiaire a été placée sous mandat d'arrêt. Cette ressortissante canadienne d'origine chinoise est soupçonnée d'espionnage au profit d'un pays tiers et de participation à une organisation criminelle. Elle a été arrêtée hier après des perquisitions à son domicile et sur son lieu de travail. Au Moyen-Orient, le conflit s'étend. Les Houthis du Yémen ont revendiqué un tir de missile contre une ville située en Arabie Saoudite. Ces forces rebelles, alliées de l'Iran, parlent d'une riposte après des frappes saoudiennes contre une ville portuaire sous leur contrôle. De son côté, Donald Trump envisage des bombardements encore plus importants sur l'Iran. Téhéran qui affirme avoir stoppé 4 navires. Il tentait de franchir le détroit stratégique d'Hormuz. En cyclisme, place à l'avant-dernière étape du Tour de France, l'étape Rennes avec 3 cols hors catégorie. Et on file tout de suite rejoindre Samuel Grulois pour faire le point sur la course.
1: 17 km de l'arrivée, 2 km 800 du sommet du col de Sarenne, Kus Inlay. Carapace en tête, Kus qui a pris quelques mètres d'avance sur Inlay, sur Carapace. Ayuso est toujours intercalé, surtout à 1,40. Ça se rapproche, le groupe maillot jaune où l'on trouve encore Pogacar, Del Toro, Evenepoel, Skelmos, Sexas et Martinez. Et c'est Del Toro qui à l'instant prend ses responsabilités pour tenter de mettre dans le dur. Et ça fonctionne, et ça fonctionne. Il met dans le dur Paul Sexas pour conforter sa troisième place sur le classement général, troisième place sur le podium demain à Paris. Voilà le boulot de Del Toro qui veut mettre la tête sous l'eau du jeune français Paul Sexas qui comptait 24 secondes de retard au départ tout à l'heure. Il en comptera peut-être plus à l'arrivée au sommet de l'Alpe d'Huez dans 17 km. Del Toro prend ses responsabilités, le podium se dessine.
0: Samuel Grulois qui nous fait vivre en direct le Tour de France. Et juste avant ce 16h, les organisateurs du Tour de France l'ont annoncé. La dernière étape à Paris demain sera raccourcie pour soulager les services de secours en lien avec les incendies dans le reste de la France. Voilà pour les infos. Belle journée à notre écoute.
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0: La 20e et avant-dernière étape du Tour de France, avec une nouvelle arrivée au sommet de l'Alpe d'Huez, comme hier. Eh bien, c'est l'Équatorien Carapaz qui s'y est imposé avec son maillot à pois. Les incendies en France et en Espagne, toujours pas maîtrisés. Conséquence, 270 000 personnes autour de Madrid et près de la grande ville française de Bordeaux ont été évacuées. Le quartier général de l'OTAN en Europe, le CHEP, situé à Mons, espionné de l'intérieur. Une stagiaire canadienne d'origine chinoise a été placée sous mandat d'arrêt. Bonne fin d'après-midi à tous. Avant les Champs-Élysées demain, place donc à la 20e étape du Tour de France, la 3e dans les Alpes, avec tout comme hier une arrivée au sommet de l'Alpe d'Huez. Et c'est Carapaz qui a franchi cette ligne d'arrivée en premier, Samuel Grulois.
1: Richard Carapaz, déjà vainqueur il y a deux jours à Orcières-Merlette. Le Jaguar, c'est son surnom en Équateur. C'est une vedette d'ailleurs en Équateur, l'ancien champion olympique. S'est battu jusqu'au bout pour aller chercher cette victoire qui lui tenait à cœur. Le maillot à pois également qui lui tenait à cœur. Alors il a profité dans le final des circonstances, des deux chutes malheureuses de l'homme de tête Sepkus pour aller s'imposer. Ça fait partie du sport cycliste. On n'a rien à lui reprocher. Richard Carapaz qui recevra peut-être, sans doute aussi, le prix de super combatif de ce Tour de France, et ce sera le cas échéant mérité. Victoire de Carapaz dans cette très difficile dernière étape, avant dernière étape de montagne. 26 secondes devant Remco Evenepoel qui a lâché les chevaux dans le final, 31 secondes devant Sepkus, et puis à 1.05 le duo Pogacar-Del Toro. Pogacar qui a vraiment servi de garde du corps, de grand frère pour Del Toro, pour l'aider à sauver sa place sur le podium. Et c'est fait, parce que je peux vous donner le podium final de ce Tour de France. Pogacar 1, Evenepoel 2 à 6.26, Del Toro 3 à 9.42. La pépite française Paul Sexas sera quatrième de ce Tour.
0: Merci Samuel. Et puis sachez que demain, pour la 21e étape du Tour de France, la dernière, eh bien, elle a été raccourcie pour soulager les services de secours mobilisés sur le front des feux de forêt, en particulier en Gironde. C'est vrai que les incendies restent très actifs dans le sud-ouest de la France. Les flammes menacent toujours la Gironde et se trouvent désormais à une trentaine de kilomètres de Bordeaux. Plus de 32 000 hectares sont déjà partis en fumée et environ 160 000 personnes ont dû être évacuées. À Bordeaux, le parc des expositions a été transformé en immense centre d'accueil. Entre 5 et 6 000 sinistrés y ont trouvé un toit, de quoi se restaurer et un peu de répit aussi.
2: On est arrivé hier soir à 23h30. On arrive de la Cano. On a pris l'initiative, hein. C'était pas évacué, on a pris l'initiative de partir parce que les fumées se rapprochaient quand même de manière assez rapide.
3: Comment ça se passe ici? C'est bien organisé?
2: C'est très très bien organisé, oui. Enfin voilà, on a été reçus très rapidement à l'entrée, ils nous expliquent tout tout de suite, voilà, tout se passe très très bien. Je remercie d'ailleurs tous les bénévoles, c'est assez incroyable.
4: C'est un des cafés depuis ce matin, donc un café c'est toujours réconfortant, quoi, et ils ont besoin de tout, voilà.
5: Mais la nuit était très compliquée parce qu'il manquait des lits. Bien accueilli, bien mangé, mais après, à part ça, voilà.
3: Non, parce qu'il y a des lits de camp, mais pas assez.
5: Il y en a pas assez.
3: Qu'est-ce que vous espérez là pour les prochaines heures?
6: Là, que déjà le feu n'arrive pas jusque Saint-Médard ou Saint-Aubin et qu'on puisse rentrer.
0: Des témoignages recueillis par notre envoyé spécial en Gironde, Mathieu Van Winkel. Dès ce soir, 1500 militaires seront déployés en France pour appuyer les pompiers et les policiers et faciliter notamment l'évacuation des populations résidant dans les zones menacées. L'armée apportera aussi des solutions d'hébergement et de transport. En Espagne, cette fois, près de 90 000 personnes ont été évacuées ou confinées à cause des incendies dans la région de Madrid et la région voisine d'Avila. Les feux ne sont toujours pas maîtrisés. Ce matin, lors d'une visite dans un centre d'urgence dans une des zones touchées, le Premier ministre espagnol Pedro Sánchez a reconnu que la situation était complexe.
7: Nuestra prioridad, nuestro objetivo está en salvaguardar sus vidas.
8: Notre priorité, notre objectif est de préserver des vies et de protéger les zones habitées. La situation reste complexe. D'après nos prévisions, nous allons traverser quelques heures difficiles car les températures ont effectivement baissé, mais nous ne savons pas exactement comment les vents vont évoluer, quelle sera leur intensité, ni si des tempêtes vont effectivement se produire ou non à la suite de ces incendies. Mais ce qui est certain, c'est que nous disposons d'une fenêtre d'opportunité ce week-end pour lutter contre l'incendie. Et c'est donc à cela que nous allons consacrer une grande partie de nos ressources.
0: Des propos recueillis par Sandro Calderon. Chez nous, cette reprise de feu en début d'après-midi au sein d'un espace naturel déjà victime d'un incendie le 20 juillet. Ça se passe à Oigny-en-Thiérache, dans l'entité de Virgoinval, dans le Namurois. Plusieurs camions en citernes spécialisées dans les feux de forêt belges et français ont été dépêchés sur place, ainsi qu'une équipe drone. Le feu est fixé, les opérations de noyage sont en cours. Un père et sa fille de 9 ans bloqués en Italie pendant près de 3 jours après la destruction totale de leur camping-car par une violente tempête de grêle. Ils sont rentrés vendredi matin via l'aéroport de Charleroi, soulagés après une expérience dont ils se seraient bien passés, mais surtout avec le sentiment de n'avoir pas été aidés correctement par la société d'assistance et par leur assurance. Sophie Mergen, Michel Gasset.
9: Les faits se sont produits mardi dernier. Nicolas et sa fille de 9 ans rentrent d'Italie dans le camping-car qu'ils ont loué auprès d'une société wallonne. Mais pas loin de la frontière suisse, les conditions météo se dégradent. Une violente tempête de grêle éclate, le pare-brise du camping-car explose. Camélia a eu très peur.
10: J'ai eu peur.
9: Impossible de continuer le voyage et donc le papa appelle la société d'assistance et la compagnie d'assurance pour demander de l'aide. Mais selon lui, elles l'ont laissé tomber.
11: Encore heureux que j'ai eu les gens du mobilhome que j'ai loué. Parce que c'est eux en fait qui m'ont aidé du début à la fin, qui ont réglé tout avec les assurances, etc. Parce que eux, personnellement... Ils nous ont laissés comme ça, quoi.
9: Alors, que faire quand on loue un mobilhome pour partir à l'étranger? Conseil de Marie Kentros, c'est les porte-parole de la Fédération des courtiers en assurance. Prenez contact avec votre assureur pour vérifier avec lui la qualité de votre couverture. Et surtout, insiste-t-elle, il faut tout lui dire.
12: Vous n'omettez aucun détail. Vous expliquez où vous allez, avec qui vous allez, ce que vous avez prévu de faire comme activité. Parce que si vous ne dites pas tout, vous risquez d'avoir des mauvaises surprises.
9: Au terme de cette analyse, il faudra peut-être payer des suppléments pour l'assurance et ou pour l'assistance, en espérant évidemment que les vacances se dérouleront sans souci et qu'il ne faudra donc pas activer ces couvertures.
0: La grève des pompiers se poursuit aujourd'hui à Bruxelles, 5e jour consécutif de mobilisation. Une réunion a eu lieu entre le cabinet du ministre-président bruxellois et les organisations syndicales. Les syndicats étudient les dernières propositions, ensuite ils devront consulter leurs affiliés. Un accord pourrait tomber dans la soirée. En attendant, sur le terrain, moins de 2 pompiers de garde sur 10 sont présents dans les casernes de la capitale. Pour les interventions médicales, la couverture atteint environ 60% d'une journée normale. Quant à la centrale 112, seul un opérateur sur 2 prend les appels. Les pompiers demandent donc à la population de former le 112 uniquement en cas de réelle nécessité. Espionnage au CHEP, le quartier général militaire stratégique de l'OTAN, installé à Mons, chez nous. Une femme canadienne, mais d'origine chinoise, qui travaillait sur le site comme stagiaire, a été placée hier sous mandat d'arrêt pour soupçon d'espionnage. L'enquête, toujours en cours, est menée par le parquet fédéral et la police judiciaire fédérale de Charleroi. Anne Lukowiak, magistrate au parquet fédéral.
13: Il y a une personne de nationalité canadienne et d'origine chinoise qui a été arrêtée et mise sous mandat d'arrêt hier soir par la juge d'instruction. Il y a eu une perquisition jeudi chez elle ainsi que dans son bureau chez. Elle a fait des activités où elle a fait des agissements qui ne rentraient pas dans le cadre de la fonction d'une stagiaire. Et c'est suite à ça que ça a alarmé les services de renseignement du CHE. Une fois qu'une personne rentre dans une des institutions critiques comme celle-ci, il y a toujours un suivi des activités. C'est pour ça que le service de renseignement du CHEP a réagi assez vite. Elle a été inculpée pour 2 faits, donc le fait d'espionnage et le fait de participer à une organisation criminelle.
0: Une interview signée Lisa Becken. La suite de l'enquête devra révéler pour quel pays tiers l'espionne a pu agir. On termine avec la foire agricole de Libramont qui se poursuit. À côté des grands rendez-vous incontournables, il y a aussi des personnes qui tiennent un stand pour la première fois. C'est le cas de ce couple de Durbuis qui va lancer une plateforme de vente pour les petits producteurs en circuit extra court. Philippe Herman.
14: Le lancement de la plateforme Terroil est prévu pour début septembre. Mais ces deux créateurs tentent déjà à Libramont de convaincre un maximum de producteurs et de consommateurs. Andy Magin.
15: L'objectif, c'est que chaque producteur, quel qu'il soit, avec ses connaissances ou pas dans la technologie, peut avoir une boutique en ligne, peut proposer ses produits à son prix.
14: Au cœur de la foire de Libramont, certains petits producteurs sont mis en vitrine, notamment se regrouper dans le Sentier des Saveurs. Pour Pierre Masson et sa biscuiterie namuroise, c'est la 2e participation à la foire, avec un beau succès. Mais cela débouche-t-il sur des ventes en ligne?
16: Notre site
10: existe, mais il est en reconstruction. On espère que plus tard, ce sera une part plus importante.

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0: La France et l'Espagne confrontées à des feux hors de contrôle. Plus de 270 000 personnes ont été évacuées dans ces deux pays. Nous irons dans les régions de Bordeaux et de Madrid dans un instant. Une victoire des cafards, c'est le nom des étudiants indiens en colère contre le ministre de l'Éducation. Ils ont obtenu sa démission. Au Tour de France, Richard Caparaz a remporté l'étape Rennes à l'Alpe d'Huez. Sauf accident, Tadej Pogacar, lui, a validé sa victoire finale. Bonsoir à toutes et tous. Des paysages de désolation en France à cause des incendies toujours hors de contrôle dans le sud-ouest. Plus de 200 000 personnes ont été évacuées en Gironde et dans les Landes. Certains se réfugient à Bordeaux, dans son parc des expositions transformé en centre d'accueil. La France déploie aussi des moyens considérables. Un avion militaire équipé pour les incendies a effectué son premier largage cet après-midi. Un prototype utilisé pour la première fois. Mathieu Van Winkel, vous êtes sur place. Cet avion permet de transporter trois fois plus d'eau qu'un Canadair.
1: Oui, la 400M, c'est un avion de transport militaire de grosse capacité. Ça fait des mois que la France travaille sur ce prototype. L'avion est transformé en Canadair. À une différence près, le Canadair transporte de l'eau, mais la 400M transporte du retardant. C'est un liquide rouge qui est aspergé sur les forêts qui ne brûlent pas encore. Il rend la combustion plus difficile et cet avion peut asperger une zone trois fois plus grande que les avions utilisés jusqu'à présent. C'est très utile, on l'a vu, pour protéger les habitations, les abords des villes, pour que les cendres aussi n'allument pas d'autres incendies en s'envolant un peu plus loin. Normalement, cet avion n'était pas encore prêt. Il était en période d'essai, mais les autorités ont décidé de lui faire faire son baptême du feu cet après-midi. Il a commencé à asperger le nord de l'incendie pour protéger les agglomérations de Sainte-Hélène et de Lacanau.
0: Mathieu Van Winkel, notre envoyé spécial en France. En Gironde, 140 maisons ont été détruites par le feu. La situation est aussi dramatique en Espagne. La région de Madrid est confrontée au pire feu de son histoire. Plus de 70 000 personnes ont été évacuées. La priorité est de sauver des vies, a déclaré le Premier ministre Pedro Sanchez. Henri de Laguerie, vous vous trouvez à l'ouest de Madrid. Des nouvelles évacuations ont eu lieu.
2: Au bord de la Nationale 403, à la hauteur d'Almorox, les habitants observent la caravane des voitures. Plusieurs communes aux alentours sont en cours d'évacuation. On ne voit pas le ciel à cause de la fumée qui est partout sur le bord de la route, devant sa maison. Et Pilar se protège avec un masque.
3: On a peur et on ne sait pas vraiment ce qui va se passer. Ils sont en train de déloger les villages près de chez nous. Je ne sais pas ce qu'il en sera ici. On vient de recevoir l'alerte en direct sur le téléphone. On est dans l'attente, ça m'effraie un peu.
2: Après une nuit et une matinée d'accalmie marquée par une baisse de la température et des vents moins forts, la situation s'est de nouveau compliquée dans l'après-midi. En cause, le vent qui s'est levé et qui rend le travail des pompiers très difficile. Adrian est agriculteur, il ne sait pas s'il pourra sauver son élevage.
4: Le feu ne devait pas venir par ici, mais là ça se rapproche. J'ai mes animaux là-bas, des vaches et des veaux. Je ne sais pas s'il faut que je fasse des coupes-feu.
2: Alors malgré l'ampleur de l'incendie, les évacuations se déroulent bien. Les alertes sont envoyées au bon moment sur les téléphones portables. Et une fois n'est pas coutume, les différentes administrations, l'État central d'un côté, la région de Madrid de l'autre, travaillent en bonne intelligence. Après l'arrivée d'avions grecs et italiens, c'est maintenant la Turquie avec deux avions et le Portugal avec 100 militaires qui vont apporter leur aide à l'Espagne.
0: Henri de Laguerie, notre correspondant en Espagne. Chez nous, un incendie s'est déclaré à Furfaux, sur la commune de Houillet, c'est en province de Namur. D'importants moyens sont déployés, dont un hélicoptère. Le feu se propage sur des versants escarpés, inaccessibles aux pompiers. On se dirige vers une sortie de crise chez les pompiers bruxellois. Après 5 jours de grève, les syndicats appellent à suspendre la grève. Un pré-accord a été trouvé avec les autorités bruxelloises. Il prévoit notamment le recrutement de personnel supplémentaire. Les syndicats vont maintenant présenter les termes de l'accord à leur base. Une assemblée générale est prévue la semaine prochaine. Le gouvernement fédéral, lui, est en vacances, mais avant les congés, il a approuvé un avant-projet de loi qui élargit les droits des parents d'enfants mort-nés. Ces parents pourront donner un prénom et un nom de famille à l'enfant si le décès survient entre 140 et 179 jours à compter de la conception. C'était 180 jours avant. C'est un pas en avant pour le deuil des parents, mais les conseils wallons et bruxellois de l'égalité entre les hommes et les femmes s'inquiètent. Pour ces deux institutions, ces mesures pourraient à terme limiter, voire entraver le droit à l'avortement. Benjamin Houéry du conseil wallon de l'égalité hommes et femmes.
5: Le projet ici est de pouvoir y greffer, on va dire, un nom de famille. Donc, c'est bien un acte administratif qui se rapproche de plus en plus d'un acte de naissance et donc qui confère une forme d'existence juridique à des embryons ou à des fœtus. Ça rentre en collision avec le fait que les femmes, effectivement, doivent pouvoir disposer de leur corps par recours librement à l'interruption volontaire de grossesse. La méfiance que l'on a, c'est premièrement qu'on voit qu'on a très difficile de faire évoluer et de moderniser notre réglementation sur l'interruption volontaire de grossesse. Et deuxièmement, la méfiance, elle vient aussi du fait qu'on a peur à un moment donné qu'il y ait un glissement, c'est-à-dire que si on se retrouve avec des majorités qui sont encore peut-être plus hostiles à l'interruption volontaire de grossesse, il faudrait d'abaisser le seuil à ce moment-là et effectivement d'avoir vraiment une collision entre le fait qu'on serait peut-être autorisé à pratiquer une interruption volontaire de grossesse, alors que au même stade de la grossesse, je veux dire, on pourrait effectivement aussi réclamer la délivrance d'un acte administratif qui ressemblerait comme deux gouttes d'eau à un acte de naissance.
0: Des propos recueillis par Fabien Van Eekhoven. Au Moyen-Orient, le conflit s'étend, les Houthis du Yémen alliés de l'Iran ont ciblé des sites pétroliers d'Arabie Saoudite. Les États-Unis, par contre, n'ont pas bombardé l'Iran, une première en deux semaines. Après cette nuit calme, l'Iran n'a pas riposté contre ses voisins du Golfe. Mais Donald Trump a promis une punition militaire majeure contre l'Iran et les Houthis. En Inde, le mouvement des étudiants a décroché une grande victoire. Ils dénonçaient des fraudes lors d'examens universitaires. Après des semaines de manifestations, ils ont obtenu la démission du ministre de l'Éducation. Sandro Calderon, ce départ a déclenché une explosion de joie dans les rues de la capitale New Delhi.
4: À voir les images qui arrivent d'Inde, la démission du ministre indien de l'éducation, Dharmendra Pradhan, a été accueillie par des cris et des chants de joie. Des milliers de manifestants lui reprochaient le scandale des fraudes massives aux examens, notamment pour l'accès aux études de médecine.
3: Je suis vraiment très heureuse, le système éducatif était dans un état déplorable, il fallait agir, quelqu'un doit en assumer la responsabilité. Dieu merci, il a démissionné. Espérons que cela sera bénéfique pour notre nation et pour nos jeunes, qu'il a qualifié de cafards. Donc oui, j'en suis très heureuse.
4: Le parti des cafards, c'est d'ailleurs le nom que se sont donné ironiquement les étudiants qui manifestaient contre les fraudes. Une génération de trentenaires, la génération Z, qui dénonce également le chômage, le coût de la vie ou encore la dérive autoritaire du Premier ministre Narendra Modi. Un Premier ministre qui est longtemps resté silencieux face à la contestation. Avec la démission du ministre de l'Éducation, un de ses soutiens les plus fidèles, Narendra Modi a finalement reculé dans l'espoir de désamorcer la crise.
0: En cyclisme au Tour de France, Richard Carapaz a remporté la 20e étape, l'étape reine au sommet de l'Alpe d'Huez. Remco Evenepoel, lui, est arrivé juste derrière à 26 secondes du vainqueur du jour. Grâce à sa performance, le Belge assure sa deuxième place au classement général. Le Brabançon est heureux, on l'écoute.
6: C'est pour ça que je suis venu, hein. Je suis venu pour faire le podium et que ce soit la deuxième place ou la troisième place, ça on allait voir, mais je pense que je suis le plus heureux avec les performances que j'ai mises dans les dernières deux semaines. Je savais que je voulais être sur mon meilleur niveau dès l'étape de Markstein. Je pense qu'à partir de ce moment-là, j'ai jamais eu de moment faible. Aujourd'hui, je me sentais hyper bien à nouveau. L'équipe de UAE, elle voulait défendre la troisième place de Del Toro. Ils ont réussi à ça. Mais bon, je pense que je fais encore un très beau final.
0: Des propos recueillis par Jérôme Elguer, c'est sauf accident, Tadej Pogacar, lui, a validé sa victoire finale. Demain, la dernière étape à Paris a été raccourcie pour soulager les services de secours mobilisés sur le front des feux de forêt en France. Le parcours est réduit à 89 km contre 133 prévus de base. Un mot de Formule 1, Lando Norris et sa McLaren partiront en pole position demain du Grand Prix de Hongrie. Après les qualifications, le champion du monde en titre a devancé les Ferrari de Lewis Hamilton et de Charles Leclerc. Un Englishman, non pas à New York, mais à Spa. Sting se produit ce soir au Francofolie. Il est la star de cette édition 2026. Et c'est aussi une première pour lui en Wallonie. La légende du rock a bien sûr prévu de faire les grands titres de sa carrière ou les incontournables de Police, mais pas seulement.
7: Je pense que le public et qui viendra voir un show comme celui de ce soir s'attend à entendre les chansons qu'il connaît. C'est naturel. Mon travail est de leur donner ce qu'ils veulent. En même temps, mon travail n'est pas de reproduire un disque que j'ai fait il y a 20 ans ou 30 ans, mais de trouver quelque chose de nouveau dans une chanson que tout le monde connaît, mais qui maintient ma curiosité pour cette chanson vivante, parce que je suis toujours à la recherche de quelque chose que je n'ai pas encore découvert dans une chanson. C'est plus comme jouer du jazz que de mettre un disque. Je ne suis pas un DJ.
0: Une interview signée Marie-Amélie Mastin de Classique 21. Et je vous laisse en compagnie de Sting. Belle soirée à notre écoute.
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1: Buonasera, signori.

0: Il est 19h. Bonsoir à tous, Julie Buron pour ces informations. Pas de fin de grève, mais un accord à Bruxelles entre les pompiers, les syndicats des pompiers et le gouvernement de la région. Il porte sur le renforcement des effectifs. De nouvelles campagnes de recrutement seront organisées le plus rapidement possible. Ce renforcement des équipes devrait se faire sentir en 2027, mais des collaborateurs supplémentaires devraient déjà être engagés cette année. De quoi donc renforcer structurellement les effectifs et réduire la pression sur les équipes existantes, sans oublier les 10 millions de dotations du fédéral. Plus de 8 millions seraient réservés à ce renforcement des effectifs du personnel opérationnel et du centre 112. 2 millions d'euros supplémentaires seraient consacrés à des travaux d'infrastructure. Les syndicats vont désormais présenter ces propositions à leurs membres. Un incendie s'est déclaré à Furfaux, à côté de Dinan, dans le Namurois. D'importants moyens sont déployés, parmi lesquels un hélicoptère, parce que le feu se propage sur des versants escarpés, difficilement accessibles aux pompiers. L'incendie a lieu dans la zone située entre la réserve naturelle de Furfaux et les aiguilles de Chaleux, un massif rocheux en calcaire remarquable du point de vue esthétique, archéologique, géologique et botanique. Il est classé patrimoine exceptionnel de Wallonie. La menace que représente l'incendie massif qui sévit en Gironde dans l'ouest de la France, cette menace reste très sérieuse selon la préfète du département français. Même si le feu a perdu un peu en intensité, le feu reste néanmoins très dangereux. La préfète a par ailleurs confirmé que 140 maisons avaient été détruites par le feu alors que près de 167 000 personnes ont été évacuées en Gironde. À la mi-journée, les flammes avaient déjà parcouru plus de 32 000 hectares, soit plus de 3 fois la superficie de Paris. Richard Carapaz a remporté la 20e étape du Tour de France au sommet de l'Alpe d'Huez. Remco Evenepoel, lui, est arrivé juste derrière, à 26 secondes du vainqueur du jour. Et grâce à cette performance, le Belge assure sa 2e place au classement général. Le Brabançon est heureux. Sauf accident, Tadej Pogacar, lui, a validé sa victoire finale. Demain, dernière étape à Paris, une étape raccourcie pour soulager les services de secours mobilisés sur le front des feux de forêt. C'est tout pour ces informations. Merci de nous écouter.
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0: Il est 20h. Bonsoir à tous, Julie Buron pour ces informations. Une ressortissante canadienne d'origine chinoise, stagiaire au SHAPE, c'est-à-dire le quartier général de l'OTAN en Europe, qui se situe à Mons. Cette stagiaire a été placée sous mandat d'arrêt hier. Elle est suspectée d'avoir espionné au profit d'un pays tiers et d'avoir participé à une organisation criminelle. La suspecte avait attiré l'attention des services de sécurité du SHAPE. Elle menait des activités qui ne rentraient pas dans le cadre de la fonction de stagiaire. Une personne a péri dans un incendie près de Valence, dans l'est de l'Espagne. Cet incendie est distinct de ceux qui font rage à l'ouest de Madrid. Le feu près de Valence est désormais sous contrôle, a précisé la mairie sur le réseau social X. Quant au ciel de Madrid, il était d'abord couvert d'une brume de fumée brun-gris. Il s'est progressivement éclairci dans la journée. Les flammes déchaînées ont ravagé jusqu'à 25 000 hectares à l'ouest de cette grande capitale européenne. Et plus de 60 000 personnes ont désormais été évacuées. Le Britannique Lewis Hamilton, initialement deuxième sur la grille de départ du Grand Prix de Hongrie de Formule 1, qui est prévu demain, a écopé de 3 places de pénalité pour avoir gêné l'Australien Oscar Piastri lors des qualifications. Le septuple champion du monde, qui avait vu la pole position lui échapper au profit de son compatriote Lando Norris pour seulement 12 millièmes de seconde, a été sanctionné par les commissaires moins de 2 heures après la fin des qualifications. Petit moment d'émotion au Francofolie de Spa. L'artiste Jean-Luc Fonck a reçu les insignes de chevalier de l'Ordre de la Couronne. Ils lui ont été remis par la ministre présidente de la Fédération Wallonie-Bruxelles, Elisabeth de Grèze, au nom de Sa Majesté le Roi. Le fondateur du groupe Stella s'est montré ému de recevoir cette distinction honorifique qui récompense ses 50 ans de carrière. L'artiste se produit ce soir sur la scène du parc à Spa. C'est tout pour ces informations. Merci de nous écouter.
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0: Il est 21h. Bonsoir à tous, Julie Buron pour ces informations. Une cinquantaine de personnes ont participé ce samedi à une action de protestation devant l'ambassade d'Iran à Bruxelles. Les activistes voulaient dénoncer la vague croissante d'exécutions et la répression des prisonniers politiques dans le pays. Sur des banderoles, les autorités européennes étaient appelées à reconnaître le combat du peuple iranien et des mouvements de résistance qui œuvrent au renversement du régime des Mollahs. Trois hommes arrêtés en Gironde, dans l'ouest de la France, ravagés par un incendie de 32 000 hectares. Ces trois individus ont été privés de liberté pour mise en danger de la vie d'autrui. Deux de ces trois hommes seront jugés en comparution immédiate mercredi pour avoir tiré des feux d'artifice en direction de la voie rapide et d'un complexe sportif. Le troisième homme a été arrêté pour avoir volontairement mis le feu à des arbustes. Cet ambulancier de profession qui était alcoolisé sera déféré dimanche au parquet. 3 000 personnes qui ont été précédemment évacuées sous la menace des flammes en Gironde vont pouvoir réintégrer leur habitation ce soir dans le sud-ouest de la France, dans les secteurs qui sont complètement stabilisés. Ce rapatriement a démarré il y a une heure dans la ville de Biscarrosse, un rapatriement qui doit pouvoir s'effectuer même si l'incendie n'est pas encore tout à fait maîtrisé dans la région. C'est ce qu'a déclaré le préfet lors d'un point presse. Richard Carapaz a triomphé au sommet de l'Alpe d'Huez lors de la 20e étape du Tour de France. Il a devancé Remco Evenepoel, deuxième à 26 secondes, et l'Américain Sepp Kuss, troisième à 31 secondes. Alors qu'il était seul en tête avant les quatre derniers kilomètres, Kuss, le combatif du jour, a chuté à deux reprises. Ce fait de course improbable a permis à Richard Carapaz de prendre la tête. À 3 km de l'arrivée, Remco Evenepoel a laissé sur place Isaac Del Toro et Tadej Pogacar pour s'offrir la deuxième place, devançant Kuss au sprint. Au général, Pogacar conserve son maillot jaune avec 6 minutes 26 d'avance sur Evenepoel. Del Toro conforte sa troisième place en reprenant plus de 2 minutes sur le français Paul Sexas qui est lui quatrième. C'est tout pour ces informations. Merci de nous écouter.
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0: Il est 22h. Bonsoir à tous, Julie Buron pour ces informations. Le Front commun syndical des pompiers bruxellois a conclu ce samedi un accord avec le gouvernement bruxellois concernant le manque de personnel. Un renforcement des équipes devrait surtout se faire sentir en 2027, mais des collaborateurs supplémentaires devraient déjà être engagés en 2026. La proposition consiste aussi à transférer intégralement la dotation fédérale de 10 millions d'euros destinée aux pompiers bruxellois. La majeure partie de cette somme, soit plus de 8 millions, serait réservée au renforcement des effectifs du personnel opérationnel et du centre 112. 2 millions d'euros supplémentaires seraient consacrés à des travaux d'infrastructure. Conséquence, eh bien, la grève est suspendue alors que les syndicats consultent leur base. Une ressortissante canadienne d'origine chinoise, stagiaire au SHAPE, le quartier général de l'OTAN en Europe, situé à Mons, a été placée sous mandat d'arrêt hier. Elle est suspectée d'avoir espionné au profit d'un pays tiers et d'avoir participé à une organisation criminelle. La suspecte avait attiré l'attention des services de sécurité du SHAPE. Elle menait des activités qui ne rentraient pas dans le cadre de la fonction de stagiaire. La menace que représente l'incendie massif qui sévit en Gironde, dans l'ouest de la France, cette menace reste très sérieuse selon la préfète du département. Même si le feu a perdu un peu en intensité, il reste très dangereux. La préfète a par ailleurs confirmé que 140 maisons avaient été détruites alors que près de 160 000 personnes ont été évacuées en Gironde. À la mi-journée, les flammes avaient déjà parcouru plus de 32 000 hectares, soit plus de trois fois la superficie de Paris. Richard Carapaz a remporté la 20e étape du Tour de France aujourd'hui au sommet de l'Alpe d'Huez. Remco Evenepoel, lui, est arrivé juste derrière, à 26 secondes du vainqueur du jour. Grâce à sa performance, le Belge assure sa deuxième place au classement général. Le Brabançon est heureux, sauf accident. Tadej Pogacar, lui, a validé sa victoire finale. Demain, dernière étape à Paris, elle a été raccourcie pour soulager les services de secours mobilisés sur le front des feux de forêt. C'est tout pour ces informations. Merci de nous écouter.
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0: Hier soir, dans la cuisine, je préparais le dîner. Quand mon petit garçon est entré, il m'a tendu un morceau de papier griffonné. J'ai essuyé mes mains sur mon tablier. Je l'ai lu. Et voici ce qu'il disait.
1: Pour avoir fait mon lit toute la semaine, 3 francs. Pour avoir été aux commissions, 1 franc. Pour avoir surveillé le bébé pendant que toi tu es allé aux commissions, 1 franc 25. Pour avoir descendu la corbeille à papier, 75 centimes. Pour avoir remonté la corbeille à papier, 1 franc et 10 centimes. Pour avoir arrosé les fleurs sur le balcon, 25 centimes. Total, 9 francs et 85 centimes.
0: Je l'ai regardé. Il se tortillait en mâchant son crayon. Et une foule de souvenirs sont revenus à ma mémoire. Alors j'ai pris son crayon, j'ai retourné la feuille, et voilà ce que j'ai écrit.

0: cadeau. Quand il a eu fini de lire, il avait un gros chagrin dans les yeux. Il a levé la tête et a dit
1: « Non, je t'aime très beaucoup. »
0: Il a repris son papier, l'a retourné et en grosses, grosses lettres,

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0: Il est minuit.
1: Bonsoir à tous, Julie Buron pour ces informations. Le Front commun syndical des pompiers bruxellois a conclu ce samedi un accord avec le gouvernement bruxellois concernant le manque de personnel. Un renforcement des équipes devrait surtout se faire sentir en 2027, mais des collaborateurs supplémentaires devraient déjà être engagés en 2026. Il est aussi question de la dotation fédérale de 10 millions d'euros. Plus de 8 millions seraient réservés au renforcement de ces effectifs. 2 millions supplémentaires seraient consacrés à des travaux d'infrastructure. Conséquence, la grève est suspendue alors que les syndicats consultent leur base. Trois hommes arrêtés en Gironde, dans l'ouest de la France, ravagés par un incendie de 32 000 hectares. Ces trois individus ont été privés de liberté pour mise en danger de la vie d'autrui. Deux de ces trois hommes seront jugés en comparution immédiate mercredi pour avoir tiré des feux d'artifice en direction de la voie rapide et d'un complexe sportif. Le troisième homme a été arrêté pour avoir volontairement mis le feu à des arbustes. Cet ambulancier de profession qui était alcoolisé sera déféré dimanche au parquet. Richard Carapaz a remporté la 20e étape du Tour de France au sommet de l'Alpe d'Huez. Remco Evenepoel lui est arrivé juste derrière, à 26 secondes du vainqueur du jour. Grâce à sa performance, le Belge assure sa deuxième place au classement général. Sauf accident, Tadej Pogacar, lui, a validé sa victoire finale. Ce dimanche, la dernière étape à Paris a été raccourcie pour soulager les services de secours mobilisés sur le front des feux de forêt. Enfin, petit moment d'émotion aux Francofolies de Spa. L'artiste Jean-Luc Fonck a reçu les insignes de chevalier de l'Ordre de la Couronne. Ils lui ont été remis par la ministre-présidente de la Fédération Wallonie-Bruxelles, Elisabeth de Grez, au nom de Sa Majesté le Roi. Le fondateur du groupe Stella s'est montré ému de recevoir cette distinction honorifique qui récompense ses 50 ans de carrière. C'est tout pour ces informations. Merci de nous écouter.
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0: est 1h.
1: Bonsoir à tous, Julie Buron pour ces informations. Le Front commun syndical des pompiers bruxellois a conclu ce samedi un accord avec le gouvernement bruxellois concernant le manque de personnel. Un renforcement des équipes devrait surtout se faire sentir en 2027, mais des collaborateurs supplémentaires devraient déjà être engagés en 2026. Il est aussi question de la dotation fédérale de 10 millions d'euros. Plus de 8 millions seraient réservés au renforcement de ces effectifs. 2 millions supplémentaires seraient consacrés à des travaux d'infrastructure. Conséquence, la grève est suspendue alors que les syndicats consultent leur base. Trois hommes arrêtés en Gironde, dans l'ouest de la France, ravagés par un incendie de 32 000 hectares. Ces trois individus ont été privés de liberté pour mise en danger de la vie d'autrui. Deux de ces trois hommes seront jugés en comparution immédiate mercredi pour avoir tiré des feux d'artifice en direction de la voie rapide et d'un complexe sportif. Le troisième homme a été arrêté pour avoir volontairement mis le feu à des arbustes. Cet ambulancier de profession qui était alcoolisé sera déféré dimanche au parquet. Richard Carapaz a remporté la 20e étape du Tour de France au sommet de l'Alpe d'Huez. Remco Evenepoel lui est arrivé juste derrière, à 26 secondes du vainqueur du jour. Grâce à sa performance, le Belge assure sa deuxième place au classement général. Sauf accident, Tadej Pogacar, lui, a validé sa victoire finale. Ce dimanche, la dernière étape à Paris a été raccourcie pour soulager les services de secours mobilisés sur le front des feux de forêt. Enfin, petit moment d'émotion au Francofolie de Spa. L'artiste Jean-Luc Fonck a reçu les insignes de chevalier de l'Ordre de la Couronne. Ils lui ont été remis par la ministre-présidente de la Fédération Wallonie-Bruxelles, Elisabeth de Grez, au nom de Sa Majesté le Roi. Le fondateur du groupe Stella s'est montré ému de recevoir cette distinction honorifique qui récompense ses 50 ans de carrière. C'est tout pour ces informations. Merci de nous écouter.
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0: 12h.
1: Bonsoir à tous, Julie Buron pour ces informations. Le Front commun syndical des pompiers bruxellois a conclu ce samedi un accord avec le gouvernement bruxellois concernant le manque de personnel. Un renforcement des équipes devrait surtout se faire sentir en 2027, mais des collaborateurs supplémentaires devraient déjà être engagés en 2026. Il est aussi question de la dotation fédérale de 10 millions d'euros. Plus de 8 millions seraient réservés au renforcement de ces effectifs. 2 millions supplémentaires seraient consacrés à des travaux d'infrastructure. Conséquence, la grève est suspendue alors que les syndicats consultent leur base. Trois hommes arrêtés en Gironde, dans l'ouest de la France, ravagés par un incendie de 32 000 hectares. Ces trois individus ont été privés de liberté pour mise en danger de la vie d'autrui. Deux de ces trois hommes seront jugés en comparution immédiate mercredi pour avoir tiré des feux d'artifice en direction de la voie rapide et d'un complexe sportif. Le troisième homme a été arrêté pour avoir volontairement mis le feu à des arbustes. Cet ambulancier de profession qui était alcoolisé sera déféré dimanche au parquet. Richard Carapaz a remporté la 20e étape du Tour de France au sommet de l'Alpe d'Huez. Remco Evenepoel lui est arrivé juste derrière, à 26 secondes du vainqueur du jour. Grâce à sa performance, le Belge assure sa deuxième place au classement général. Sauf accident, Tadej Pogacar, lui, a validé sa victoire finale. Ce dimanche, la dernière étape à Paris a été raccourcie pour soulager les services de secours mobilisés sur le front des feux de forêt. Enfin, petit moment d'émotion.